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2: Le français est une langue désormais africaine.
3: Soignons-le.
2: Penser, parler, écrire sont trois processus différents qui n'obéissent pas aux mêmes lois. N'essayez donc pas de les faire coïncider. Il est vrai que nous ne nous sommes pas encore attaqués à l'anglomanie qui est en train d'élire domicile dans l'ensemble des classes sociales. Des gens pensent qu'ils deviennent plus spéciaux en mêlant des termes anglais dans leur parler français. Showbiz, prendre toast, aller au supermarket, descendre au cyber pour surfer, offrir un petit drink, mon job va bien, passer l'interview, le flirt des jeunes gens, se faire accompagner de sous-groom, se choisir a good fashion, boire des punches au club, to love pour moi, etc. Cela s'appelle snobisme, une attitude à vouloir se singulariser linguistiquement. Ce virus anglo-saxon et autres est en train de ronger petit à petit la belle langue de Voltaire et la construction, la syntaxe même est fortement atteinte. Nous voulons attirer votre attention, chers locuteurs respectueux de notre langue. Rassurez-vous que vous utilisez un terme anglais où il n'y a pas d'équivalent français. Le danger commence quand on est submergé par les mots étrangers, au point de ne pouvoir maîtriser l'usage que nous en faisons. Ces mots anglais et d'autres que nous empruntons à des langues inconnues, dont la phonétique est laide, la syntaxe boiteuse et l'étymologie fausse, ont bel et bien leurs équivalents dans la langue où l'on s'exprime mieux, s'il faut parler comme Léopold Sédar Senghor. Le français n'est pas aussi pauvre pour crier au secours. Cette façon d'emprunter excessivement altère notre langue et en fait un jargon, un véritable sabir. Et voilà les dangers. S'il n'est pas mis un terme au déploiement de ces sabirs, nous allons droit vers la langue des djihadistes, des Boko Haram, des El Shabab, des ADF, de la LRA, Al-Qaïda et MNLA, une langue qui n'exprime que la violence sans aucune marque de paix. Nous ne savons pas qui tire les dividendes de ces phénomènes linguistiques dont nous ignorons les conséquences immédiates et lointaines. De toute façon, une main noire est là. L'ennemi n'est plus loin, à en juger par les exactions innommables, jadis inconnues chez nous et dont nous sommes les témoins vivants. Synthétique et précise, cette émission est une tribune pour qui veut affiner son maniement français. Courage.
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0: Bonjour à toutes et à tous, c'est Afrique Matin qui commence, des faits, des analyses, des reportages. On est ensemble pour une demi-heure d'information, à commencer par le journal. Et à la une, l'Afrique du Sud et les 50 ans du soulèvement de Soweto. Le 16 juin 1976, des milliers d'étudiants de cette banlieue de Johannesburg protestaient contre le système éducatif du régime d'apartheid. La répression fait des centaines de morts et une photo en particulier va choquer le monde entier. 50 ans plus tard, quel bilan pour la nation arc-en-ciel, fière d'une constitution où l'égalité a été érigée en priorité nationale. Et bien dans les faits, vous l'entendrez, la réalité est encore très différente. Dans l'actualité aussi, la suite de notre enquête Mozambique Expose en coopération avec Forbidden Stories. On vous parle aujourd'hui du CERNIC, le service national d'enquête criminelle régulièrement cité dans des affaires de disparition forcée. L'épidémie d'Ebola continue de progresser en RDC. Objectif, toujours briser les chaînes de contamination. Encore faut-il, vous l'entendrez, que les proches des malades décédés à domicile le signalent aux autorités. Et puis ils ont résisté aux champions d'Europe en titre. Le Cap-Vert signe un exploit en neutralisant l'Espagne, 0 partout au mondial de football. On y revient dans 10 minutes avec le journal des sports. Puis nous irons au Gabon avec cet accord de pêche avec l'Union Européenne. Accord que Libreville ne veut pas renouveler. Il expire à la fin du mois. Les négociations se poursuivent. Puis le journal des Outre-mer, ça sera avec Benoît Ferrand. Vous avez le menu, soyez les bienvenus. C'était il y a 50 ans, jour pour jour, en Afrique du Sud, le soulèvement de Soweto. Des milliers d'étudiants protestant contre l'introduction de l'Afrikaans, la langue coloniale, comme langue d'enseignement dans les écoles noires. Un mouvement réprimé dans le sang par le régime de l'apartheid. Et si ce soulèvement a changé le cours de l'histoire, eh bien c'est en partie grâce à une photo, celle d'Hector Peterson, le corps sans vie porté par un de ses camarades. Un cliché qui a ému le monde entier, poussant même de nombreux pays à prendre leur distance avec le régime de l'apartheid. Valentin Hu, correspondant de RFI en Afrique du Sud, a rencontré la grande sœur d'Hector Peterson.
2: Antoinette Sitolé faisait partie des manifestants et n'a rien oublié du 16 juin 1976. Elle se souvient par exemple avoir aperçu son jeune frère Hector Peterson dans le cortège quelques minutes avant le drame.
3: Je n'arrivais pas à croire que c'était lui. Il était si jeune. Que savait-il de la politique ? Alors je lui ai dit, on dirait que les choses dégénèrent, je vais m'assurer qu'on rentre à la maison et tout ira bien.
2: Antoinette Sitolé avait raison de se méfier. Très vite, l'enthousiasme des écoliers pacifiques laisse place à la terreur avec une répression sanglante.
3: Puis il y a eu un autre coup de feu. Alors nous avons dû retourner nous cacher. Malheureusement, nous nous sommes séparés. Non loin de moi, j'ai compris que quelque chose s'était mal passé. J'ai vu un corps. Et la première chose que j'ai aperçue, ce sont les chaussures de mon frère.
4: It was my brother's shoes.
2: C'est alors que le photojournaliste sud-africain Sam Zima change le cours de l'histoire en capturant cette image puissante, celle de Mbuisa Makubo, qui court le corps inanimé d'Hector Peterson dans les bras, aux côtés d'Antoinette, le visage horrifié.
4: His name.
3: Son nom a apporté de la justice ici, en Afrique du Sud, même s'il n'était personne, qu'il n'était qu'un enfant.
2: Parce que cette image d'un enfant de 12 ans tué dans son uniforme d'écolier choque le monde entier et de nombreux pays décident de prendre leur distance avec le gouvernement de l'apartheid. Valentin Hugues, de retour de Soweto, RFI.
0: Reconnu comme crime contre l'humanité, l'apartheid a été aboli en 1991, 3 ans plus tard. Et après 27 années passées derrière les barreaux, Nelson Mandela, figure centrale de la lutte contre ce régime ségrégationniste, devient le premier président noir de ce qu'on appellera plus tard la nation arc-en-ciel. La constitution mise en place garantit une protection des droits de toutes et tous. Il n'en demeure pas moins que l'économie sud-africaine reste souvent aux mains de la minorité blanche, que de nombreuses plaies du passé n'ont pas encore été refermées et que la jeunesse noire manque encore d'opportunités. Anthony Kaziboni est sociologue politique à l'université de Johannesburg au sein du département pour le développement social.
5: Si la question de l'exclusion politique a été résolue avec la chute de l'apartheid, on observe aujourd'hui une exclusion croissante en matière de participation économique et d'accès à l'emploi. 80% de la richesse est détenue par moins de 8% de la population, disproportionnellement blanche, tandis que un peu plus de 80% restants sont majoritairement noirs. Il apparaît de plus en plus clairement que la promesse d'un nouveau pays offrant des opportunités pour tous est en train de devenir un rêve irréaliste. réalisable. Les jeunes aujourd'hui sont tout aussi désabusés. Nous avons un nombre croissant de jeunes hautement qualifiés, titulaires de diplômes, de licences ou de masters, qui sont au chômage. Leur combat actuel est donc lié aux inégalités, aux difficultés de la vie quotidienne. Et il est aussi important de rappeler qu'on ne peut pas dissocier l'économie sud-africaine du contexte économique mondial.
0: Anthony Kaziboni, sociologue politique à l'université de Johannesburg. Dans moins de 10 minutes, vous pourrez entendre le reportage de Claire Bargelès, correspondante en Afrique du Sud, à l'occasion des 50 ans du soulèvement de Soweto. 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Il est à retrouver dès maintenant sur RFI.fr.
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0: À 5h36 à Paris et à Maputo, nouveau chapitre, cinquième volet de notre enquête Mozambique Exposed dans le cadre d'un consortium de journalistes coordonné par Forbidden Stories. On vous parle aujourd'hui du CERNIC, le service national d'enquête criminelle, ce service de police régulièrement cité dans des affaires de disparition forcée. C'est notamment le cas pour Américo Sebastião, entrepreneur portugais enlevé en 2016 par des hommes en uniforme dans la province de Sofala, dans le centre du pays. Faute d'éléments, la justice mozambicaine avait classé cette enquête. Pourtant, notre consortium révèle que des indices cruciaux avaient bien été transmis par la procureure de Sofala à la procureure de Sofala par la police portugaise. Les précisions, Sinigal Lalex.
6: Un nom et un numéro de téléphone, voilà les éléments que la police portugaise a transmis à la justice mozambicaine. Ils appartiennent à un dénommé Avian, que les enquêteurs de Lisbonne soupçonnent d'avoir coordonné l'enlèvement d'Américo Sebastião. Deux semaines plus tard, la procureure de Sofala indique par courrier avoir transmis l'information au CERNIC de Beira, capitale de la province. Joint par notre consortium, Sergio Avian s'est présenté comme un agent du CERNIC. À l'époque des faits, il appartenait à la police nationale. Sergio Avian a admis s'être rendu sur la propriété d'Américo Sebastião peu après sa disparition. Il répondait aux ordres d'un supérieur, mystérieusement décédé depuis lors dans un accident de voiture. Enfin, Sergio Avian confirme qu'il n'a jamais été interrogé en tant que suspect dans cette affaire. Le CERNIC est l'un des services de police les plus puissants du Mozambique. Il est très connecté politiquement, explique Borges Nyamire, chercheur pour l'Institut des études de sécurité. L'enquête portugaise a été refermée en 2017. Dans ses conclusions, on peut lire que le Mozambique n'a jamais eu aucune volonté de permettre à la police portugaise de prendre part à l'investigation. Gaël Lalex, de retour de Maputo, Nairobi, RFI.
0: En République démocratique du Congo, ce dernier bilan de l'épidémie d'Ebola, 808 cas avérés, dont 192 décès avec 48 patients guéris. Ce sont les chiffres du ministère de la Santé. Direction Mongoualou, dans ce journal, premier foyer de l'épidémie. Sur place, des personnes contaminées par le virus refusent de se faire soigner à l'hôpital et décèdent parfois chez elles, entourées de leurs proches. Il faut donc les enterrer en respectant un protocole strict afin d'éviter toute contamination post-mortem. Encore faut-il que les membres de la famille signalent le décès à la Croix-Rouge chargée des enterrements dignes et sécurisés. Ce sont environ 7 à 10 alertes que reçoivent chaque jour les équipes de l'organisation humanitaire. Son président provincial, le docteur Serge Lémy.
7: Dans la chaîne, nous sommes les derniers maillots. Donc toutes les alertes doivent passer par la zone de santé. Mais c'est là où peut-être au niveau de la zone de santé, il faut avouer peut-être qu'il y a des choses qu'il faut régler, qu'il faut bien harmoniser pour que toutes les alertes soient prises en charge. Mais néanmoins, toutes les alertes d'essai qu'on notifie, nous, la Croix-Rouge, on arrive à répondre à 100% à toutes les alertes ici. Il y a des cas où les familles sont en train d'abandonner le corps.
8: Pourquoi ?
7: On ne sait pas. Il y a 3 corps abandonnés qui sont là, dont les membres de famille sont introuvables. Il faut signaler que les corps qui sont issus de CTE, la famille a la tendance de mépriser, de tourner le dos contre le corps et laisser abandonner le corps au niveau de CTE. Et c'est le cas aujourd'hui. Donc tous ces corps-là, on nous a notifié. Je pense que le cimetière n'est pas aussi loin. On pourra enterrer tous ces corps-là.
0: Le docteur Serge Lémy, président provincial de la Croix-Rouge en RDC, interrogé par Coralie Pierret. Et puis l'exploit XXL du Cap-Vert à la Coupe du Monde. Le pays a fait son entrée en lice hier soir et c'était clairement réussi à Atlanta. Les requins bleus ont résisté à l'Espagne. Match nul 0 partout. Un véritable acte d'héroïsme face aux champions d'Europe réputés pour être l'une des meilleures équipes de la planète et prétendantes au titre. De quoi faire chavirer les supporters capverdiens à la sortie du stade. En fait, après ce match historique, Victor Misistrano.
9: Une véritable victoire. Ce match nul inaugural contre l'une des meilleures équipes de la planète a rendu les supporters euphoriques.
10: Ça, c'est le Cap-Vert, le Bluchard. Très, très, très, très content. C'est unique, magnifique. Ça, c'est le pays qui a représenté dans la première fois en le championnat du monde. Ça, c'est complètement différent. Tu connais Yamal?
9: L'entrée de Lamine Yamal en seconde période n'aura rien changé. À l'image du héros Vozinha, le gardien et le homme du match, les requins bleus ont résisté aux assauts espagnols. Disciplinés, solidaires, ils n'ont commis qu'une seule faute dans le match et ont parfaitement réussi leur entrée dans le grand monde. Le latéral, Steven Moreira.
8: C'était très très bien, un très très gros match. Premier point pour le Cap-Vert, franchement, c'est on met le pays vraiment tout en haut et j'espère que beaucoup de personnes pourront voyager là-bas et voir ce magnifique pays.
9: Maintenant, on est sur la carte. Vous devez respecter le Cap-Vert. Tout le monde nous connaît maintenant. S'enthousiasme ses supporters. L'Uruguay, prochain adversaire dimanche à Miami, est prévenu. Victor Missistrano, Atlanta, RFI.
0: La victoire du Cap-Vert, le match nul, mais qui sonne un peu comme une victoire. Et les autres matchs des nations africaines, c'est tout de suite dans le journal des sports. Il est 3h40 en temps universel.
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0: Bonjour Esteban Mirales.
12: Bonjour Mathis, bonjour à tous.
0: Et on revient donc avec vous sur ces débuts historiques du Cap-Vert en Coupe du Monde. On vient de l'entendre, des débuts qui ils ont tenu tête aux champions d'Europe,
12: ces Cap-Verdiens. Tout simplement, c'est un début réussi. On rappelle que c'est la première fois de leur histoire qu'ils participent à la Coupe du Monde et pour leur premier match, les requins bleus sont donc parvenus à neutraliser l'un, si ce n'est le gros favori de cette compétition, l'Espagne. Match nul 0-0 à Atlanta et grâce notamment aux arrêts du gardien du Cap-Vert Vozinha et lui homme du match. Un résultat historique au goût de victoire pour le capitaine Ryan Mendes qui vient couronner le travail collectif de son équipe.
13: Fatigué, mais tout le monde est heureux. Heureux surtout de voir notre peuple ici. Tous les Cap-Verdiens, ils sont contents. Et c'est, nous, on est là pour eux aussi. On fait des efforts pour les voir sourire. Et aujourd'hui, dans notre pays, même ici, tout le monde est content. C'était pas autant défensif que ça au départ, parce qu'on s'est pas entraîné comme ça. On savait qu'on allait défendre, mais on voulait jouer en contre et avoir plus d'opportunités. Mais cette équipe d'Espagne vous oblige tellement à défendre que on s'est adapté dans le match. Mais je suis vraiment content parce que on a joué comme une vraie équipe. Et ça montre notre force.
12: Le Cap-Vert qui disputera son deuxième match en Coupe du Monde dimanche à Miami contre l'Uruguay. L'Uruguay qui s'est fait peur face à l'Arabie Saoudite, c'était dans la nuit après avoir concédé l'ouverture du score en fin de première mi-temps. Les Uruguayens sont revenus au score dans les 10 dernières minutes de la rencontre. Et pour l'Espagne, il faudra relever la tête face à l'Arabie Saoudite lors du prochain match.
0: Et après le bon résultat du Cap-Vert, une autre nation africaine a fait bonne figure hier soir.
12: Oui, l'Égypte de Mohamed Salah s'offre un match nul face à la Belgique. Les Pharaons avaient même ouvert le score très tôt dans la rencontre par l'intermédiaire d'Emma Machour avant de concéder l'égalisation belge sur un contre son camp, bien provoqué tout de même par l'attaquant star des Diables Rouges, Romelu Lukaku, toujours là à 33 ans. Un score de parité donc, tout comme entre l'Iran et la Nouvelle-Zélande dans l'autre match de ce groupe G. Un match nul, 2-2. Les Iraniens ont fait preuve de caractère pour revenir deux fois au score.
0: Et décidément, une histoire de match nul ce lundi. Esteban, on se projette maintenant sur ce qui nous attend ce mardi avec en point d'orgue France-Sénégal.
12: Entrée en lice des Bleus à la Coupe du Monde et en 2002, on s'en souvient, l'affiche avait donné lieu à l'un des exploits les plus retentissants pour l'Afrique avec la victoire sénégalaise 1-0. Pape Thiaw, l'actuel sélectionneur sénégalais, était alors remplaçant dans l'équipe.

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5: Bonjour, il est exactement pile 7h15 ici en ville de Butembo, 8h15 en Bujumbura en Ouganda. Bienvenue et merci si vous nous rejoignez, si vous rejoignez Radio Moto Butembo Beni pour vous informer.
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5: Et d'abord, les grands titres à la une ce matin. Une messe pour les victimes des récents massacres de Beni a été dite à Beni Mounzambaï Selandi. Les célébrants ont invité l'ensemble des fidèles à implorer le pardon de Dieu pour ces personnes sans cœur, mais aussi pour eux-mêmes qui ignorent les motivations réelles de ces massacres. Et journée mondiale de lutte contre la maltraitance des personnes du 3e âge, c'est lundi 15 juin 2026. À Butembo, le coordonnateur de la STAM appelle ses pères à préparer les jeunes à un lendemain rassurant en plaçant Dieu en avant. Les sports, c'est également à suivre dans ces radio-journales. Rodrigo Valenda assure la mise en onde. Je le disais donc en titre de ce journal, si vous êtes engagé dans un conflit de pouvoir, veillez s'il vous plaît en épargner les pauvres civils. C'est en tout cas par ces mots que le vicaire général du diocèse de Butembo-Beni interpelle tous ceux qui ne cessent d'enterrer la population de sa paroisse dans la ville de Beni en particulier et dans tout l'est de la RDC en général. Monseigneur Sondir Yakaindo Laurent a tenu ce propos au cours de son homélie lors de la messe des Requiem organisée par la paroisse Saint-Gustave de Beni Païdam. Esther Viravali.
24: Si vous êtes engagé dans un conflit de pouvoir, veillez s'il vous plaît en épargner le pauvre civil. C'est par ces propos que le vicaire général du diocèse de Butembo-Beni interpelle tous ceux qui ne cessent d'enterrer la population de sa paroisse, dans la ville de Beni en particulier, et dans tout l'est de la RDC en général. Monseigneur Sondir Yakaindo Laurent a tenu ses propos au cours de son homélie lors de la messe de Requiem organisée par la paroisse Saint-Gustave de Païda, ce lundi 15 juin 2026. Sa déclaration fait suite aux récentes attaques qui ont ciblé plusieurs entités de la dite paroisse, notamment Ngadi, Mounzambaye et Kididiwe. À cette occasion, de nombreux fidèles se sont réunis aux côtés de leur curé dans l'église du secteur Mounzambaye afin de prier pour les repos des âmes de leurs proches. Accompagné de 6 autres prêtres et un diacre, le prélat a, au cours de son homélie, rappelé que tu es un être humain, un tel sacrilège, car Dieu est le seul à donner et reprendre la vie humaine. Il est déplorable qu'une personne vivante prenne la vie d'une autre. En agissant ainsi, vous faites ce que Dieu seul est capable de faire, donner et reprendre la vie. À ce niveau-là, vous vous substituez à Dieu et c'est un sacrilège. Quelqu'un est en train de faire ses travaux champêtres et toi, tu viens le tuer sans pitié, comme s'il te devait quelque chose. Par ailleurs, Mgr Sondiri Akaindo Laurent a fermement déploré la faiblesse du gouvernement de la RDC qui l'accuse de fermer les yeux pendant que l'ennemi s'acharne sur la population civile innocente et totalement étrangère à cette guerre. Si vous vous battez pour la terre ou pour le pouvoir, cela ne nous concerne pas. Laissez-nous aller au champ et marcher paisiblement, car même le pays où nous vivons ne s'inquiète pas de nous. Nous sommes au chômage. Et quand nous voulons nous prendre en charge avec les peu de moyens que nous avons, vous nous chassez même de nos champs. Vous voulez que nous allions où encore? Il y a d'ailleurs lieu de croire à de la jalousie et que l'ennemi veut empêcher notre développement. Imaginez, vous savez que quelqu'un est au champ, mais c'est ce cadavre que vous allez récupérer. Vous avez un enfant qui essaie de se débrouiller dans la vie, mais un imbécile vient le tuer. Enfin, il a invité l'assemblée des fidèles à implorer le pardon de Dieu pour ces personnes sans cœur, mais aussi pour eux-mêmes qui ignorent les motivations réelles de ces massacres. C'est une immense tristesse et une raison de plus pour nous de prier chaque jour. Nous implorons le pardon de Dieu. Si ce qui nous arrive est la conséquence de nos actes, qu'il nous pardonne. Ces atrocités doivent prendre fin, car ce n'est pas humain, c'est un comportement d'animaux. Seul un animal peut en manger un autre, mais un humain respecte la vie de son prochain. Une personne a une conscience, elle a de l'empathie et ne peut pas tuer son semblable. Que Dieu nous pardonne et réveille la conscience des auteurs de ces actes. Au cours de cette célébration, l'émotion était palpable. La tristesse sur les visages et les cris de détresse de ceux qui pleurent encore les leurs.
9: Esther Ouvira-Voilié, je le disais en titre Journée mondiale des luttes contre la maltraitance des personnes du 3e âge, c'est lundi 15 juin 2026. Cette journée n'est pas passée inaperçue en ville de Butembo. Les personnes âgées évoluant au sein de l'association des sages solidaires du 3e âge ASTAM se sont réunies ce jour à leur siège en cellule cavitaire au quartier Nkéré, à commune Kimembi. L'orateur, qui est le coordonnateur de l'ASTAM, appelle ses pères à préparer les jeunes à un lotement rassurant en plaçant Dieu en avant. Moïndo Safari Norbert croit qu'aujourd'hui, la jeunesse doit déjà prendre la relève étant donné que les vieux n'ont plus de force.
10: A pour but de vouloir éveiller la conscience de toutes les chacun, de savoir comment améliorer encore la condition de vie des personnes du 3e âge, parce qu'ils se voient ignorer, délaisser, déconsidérer. Nous avons voulu échanger, savoir quelle est la source de notre maltraitance, pourquoi nous sommes maltraités.
9: Moïndo Safari Norbert regrette que les personnes âgées sont marginalisées à travers la RDC. C'est ainsi qu'ils ont plaidé pour la proposition d'une loi pouvant permettre que leurs droits soient respectés. Moïndo Safari a dénoncé par exemple la discrimination de ces personnes, leurs violations. Il a cité également les tracasseries dont les vieux sont victimes en route à leur vélo. À lui d'informer que cette loi sera soumise aux autorités locales avant qu'elle atteigne les députés et sénateurs. On l'écoute encore.
10: Par nous qui avons conçu cette loi, c'est une loi qui a été conçue par un député élu, un député national élu démocratiquement à la République démocratique du Congo, dénommé Dede Lukobo. Alors, il nous a transmis donc une proposition d'une loi que nous allons soumettre aux autorités politico-administratives qui puissent revoir cette loi et accompagner cette loi au niveau du Sénat.
9: Et les participants à cette fête se sont sentis satisfaits après différentes questions et réponses. La société civile d'Itendi exhorte la vigilance et la prudence quant aux modes d'accueil des membres de famille qui veulent regagner leur milieu d'origine en provenance des provinces touchées par la maladie à virus Ebola. Monsieur Vulizu Makelele a donné une ligne de conduite aux habitants des zones de santé des Bienaïm Angouré-Djipam pour s'épargner de cette menace virale. James Lusenke Mwindo.
11: Monsieur Vulizu Makelele, le président de la société civile de la localité Itendi de l'axe Mangorejipa, a fait prendre conscience aux habitants des zones de santé Biena et Mangorejipa de ne pas négliger cette épidémie, surtout que l'axe Mangorejipa reçoit plusieurs personnes à provenance de l'Ituri. Il conseille les parents qui reçoivent des visiteurs qui regagnent leurs familles respectives de les accueillir, oui, mais
3: tout en faisant attention. Nous devons garder tellement la vigilance par rapport aux personnes qui nous arrivent parce que notre millier de Mangoretti reçoit des gens qui proviennent partout, même Kantine, même Litouri, ils nous arrivent. Alors nous devons respecter le mesure, ne négliger rien. À travers des ondes de radio, ça se dit partout, ça se voit. Et quand un visiteur arrive, il faut l'épargner des enfants, il faut lui donner son lit propre.
12: Les zones de santé de Mangoretti et Biena restent sains par rapport à la situation épidémiologique de maladie à virus Ebola, un résultat vivement souhaité par les équipes zonales. Diapane Mangoretti, James Lusenge, Radio Moto, Butembo Beni.
9: Et autre chose, ce sont les enfants de la région de Kasongwere qui sont en libertinage à l'école. Ainsi, ils abandonnent les études n'importe quand et deviennent un danger permanent dans ces villages du groupement Issa les Kasongwere en chefferie de Bachou dans le territoire de Beni. L'Institut Twirukireo de la place alerte et appelle les parents à revenir à la raison pour bien jouer leur rôle afin que tout enfant reprenne le chemin de l'école l'année prochaine. Joseph Bakonama a plus de détails.
0: Le préfet des études de cette école secondaire, dans une interview accordée exclusivement à votre reporter, a parlé de l'ignorance des enfants. Kamba les Sibitsoma Joël.
13: Nous le disons ainsi, le fait que certains parmi ces enfants sont toujours à la maison, ils se font laisser à la maison comme des bergers, des éleveurs de bêtes, et certains se font agriculteurs à valage. Et cela nous prouve en suffisance évidemment que ces enfants ne sont pas du tout souciés.
0: Votre reporter pensait que comme la vie peut être difficile à Kasongwere, cela pourrait être à la base de cette situation.
13: Et la vie n'est pas seulement difficile à Kasongwere, elle est difficile partout. Si vous pouvez sillonner tous les pays, vu l'insécurité qui gangrène, vous allez devoir constater que d'ailleurs à Kasongwere, on est en train de vivre un peu d'accalmie comparativement aux autres entités. Je pouvais croire que c'est à Kasongwere.

0: l'école. Je viens demander qu'est-ce qui est le plus grand problème qui fait en ce que cet enfant ne puisse plus venir à l'école. Et ça fait partie des éléments qui me rassurent suffisamment que les parents font partie de ceux qu'il faut abandonner les enfants à l'école.
1: Dimanche dernier, le père Kouazi Kahuka Gervin avait présidé sa messe des prémices en l'église catholique de Kisisi Kasongwiri. Lui aussi est ressortissant de l'institut Puro Kireyo. Ses collègues ont aussi évoqué l'importance de laisser les enfants étudier. Ici, c'était en l'église.
0: Permettez-moi de confirmer que certains parents semblent ne pas évidemment obliger à ses enfants de se rendre à l'école puisque
2: les enfants sont libres.
0: Ils sont effectivement libres. Pourquoi je dois appuyer cela? Certains enfants peuvent aller à l'école, mais ils peuvent aussi sortir de l'école comme ils le veulent. Mais vous verrez, juste après l'abandon d'un enfant à l'école, aucun parent qui viendra à l'école et dire « Mon enfant ne vient plus à l'école. » Je viens demander qu'est-ce qui est le plus grand problème qui fait en ce que cet enfant ne puisse plus venir à l'école. Et ça fait partie des éléments qui me rassurent suffisamment que les parents font partie de ce qu'il faut abandonner les enfants à l'école.
1: Nous vous rappelons que 931 écoliers ont abandonné les études seulement en 6e année à travers la sous-division de Kyondo où est située la région de Kasongwiri.
3: Et autre chose, toutes les populations des provinces du Nord Kivu et de l'Ituri doivent accompagner par des actions concrètes les députés élus de ces deux provinces qui ont suspendu leur participation aux activités de l'Assemblée nationale pour pousser le gouvernement congolais à trouver des solutions durables au massacre des civils par la DEF. C'est le point de vue de Maître Isaac Mutanga, président national du parti politique Nouveau Congo. Il s'est confié ce lundi 15 juin 2026 à Radio Moto. Il fait observer qu'il y a une disproportion des forces dans la recherche des solutions à la question des massacres des civils et la guerre d'agression de la RDC par les Rwandais à travers les 1-23, on l'écoute.
4: La question des massacres chez nous au Nord Kivu et en Ituri, et bientôt comme ça se présente dans le Haut-Uele, semble être banalisée par certains responsables du pays. Parce que si vous appréciez même l'effort fourni pour endiguer la guerre du M23, les sacrifices consentis dans la guerre des ADF, vous allez constater une véritable disproportion.
3: Maître Isaac Mutanga trouve que la lutte que les députés ont engagée est noble. Par conséquent, ils ne doivent pas céder aux intimidations politiciennes de leur parti politique. On l'écoute.
4: Le droit à la vie, c'est le socle de tous les autres droits. C'est quelqu'un qui a envie, qui peut revendiquer la liberté d'expression, la liberté de manifester et ainsi de suite. Et que donc, ils se battent pour quelque chose de plus fondamental pour leurs électeurs.
3: Et c'est dans ce sens que le président du parti politique Nouveau Congo appelle les forces vives, les groupes de pression et mouvements citoyens et d'autres personnes de bonne volonté à alerter par tous les moyens les instances susceptibles de trouver solution au massacre des civils par la DEF. En sport sans transition, la Coupe du Monde 2026 est poursuivie ce lundi 15 juin. 2026, l'Espagne a croisé donc les Cap-Verts à 18h. Les Cap-Verts qui participent pour la première fois à cette compétition du monde a affronté l'une des grandes nations du football au monde. De son côté, donc le match s'est soldé par 1-0, 1-0 de 0 but partout. De son côté, la Belgique et l'Égypte se sont quittés par un but partout à 21h. Ce mardi 16 juin 2026 à 0h, l'Arabie Saoudite a joué l'Uruguay. Le score a été aussi d'un but partout. Par ailleurs, l'Iran et la Nouvelle-Zélande se sont quittés 2 buts partout. Et notre match tant attendu, la France qui va jouer le Sénégal à 21h, c'est même mardi 15 juin 2026. À Kibirizi, Bambo, Kishiche et Nyanzale, dans le but où vous écoutez Radio Motobutembo Beni, il est exactement pile 7h30 midi. C'est la fin de ce Radio Journal. Merci à vous tous et à vous toutes de l'avoir écouté. Merci à Rodrigue Louvalenda qui l'a mise en onde. Moi, je suis Philippe Macomer. À très bonne suite des programmes de Radio Motobutembo Beni.
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Merci beaucoup, chers amis auditeurs, auditrices de la RMBB. Et nous vous cherchons, nous vous aimons tant. Et vous aussi, vous nous aimez. Et vous aimez aussi nos programmes sur votre radio, la RMBB. Mais nous disons aussi, Paul, quoi, le haut, t'es noir, gonjo, à Walambo, Mkabila, à Mishiba, Paul, les majamas, au découlé, et en bas, au mona, à Tufata. C'est la radio au Vatican, aux antennes de la radio Moto. Boutez, beni dans une poignée de secondes. Merci.

0: Bienvenue à vous si vous nous rejoignez. Retrouvons à présent le magazine de Radio Vatican Afrique qui sera suivi de l'Évangile du jour. Puis dans la seconde partie de cette heure, c'est Yves Boulevin et sa chronique psychologique que vous retrouverez, suivie de vos 5 minutes avec Marie et enfin, le sens des mots de Christine Pellistrandi. Bonne écoute sur votre radio chrétienne.
1: 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Amis auditeurs, bienvenue à l'écoute de ce programme. Le pape a rendu public lundi 15 juin son message pour la 6e journée mondiale des grands-parents et des personnes âgées qui se célébrera le 26 juillet. Léon XIV invite les jeunes à reprendre la bonne habitude de rendre visite aux aînés, en particulier à ceux qui sont isolés. L'actualité de l'Église nous conduira également en Tanzanie. L'actualité politique et sociale sur le continent africain concerne l'Éthiopie, la République démocratique du Congo et le Soudan, entre autres. Bienvenue encore une fois à l'écoute de ce programme que nous commençons avec l'actualité de l'Église.
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1: À l'occasion de la 6e journée mondiale des grands-parents et des personnes âgées instituée en 2021 par le pape François et célébrée cette année le 26 juillet, le pape Léon XIV adresse un message d'espérance aux personnes âgées du monde entier. S'appuyant sur les paroles du prophète Isaïe, l'évêque de Rome dénonce la culture de l'oubli qui frappe de nombreux aînés et invite l'Église ainsi que les familles à redécouvrir la richesse de leur présence et de leur vocation. Henri Moriba Camara.
3: Moi, je ne t'oublierai jamais, c'est par ces paroles du prophète Isaïe que le pape rappelle que Dieu ne cesse jamais d'aimer ses enfants, même lorsqu'ils se sentent seuls ou oubliés. Dans son message, le souverain pontife dénonce une société où trop de personnes âgées vivent dans l'isolement, parfois réduit au numéro de leur lit ou à leur pathologie. Face à cette culture de l'oubli, il invite les familles et les communautés chrétiennes à redécouvrir la richesse de leur présence. Léon XIV lance un appel particulier aux jeunes pour qu'ils renouent avec la belle habitude de rendre visite à leurs grands-parents et aux personnes âgées qui ne reçoivent aucune visite. Car malgré les progrès technologiques, rappelle-t-il, le cœur humain conserve un besoin irréductible de proximité. L'évêque de Rome invite également les aînés à ne pas craindre leur fragilité, soulignant qu'elle peut devenir un chemin de réconciliation, de paix et de confiance en Dieu. Enfin, il remercie les personnes âgées pour leurs prières fidèles et les appelle à prier pour la paix dans un monde marqué par la violence. Que le Seigneur nous renouvelle toujours dans la foi, l'espérance et la charité, lui qui ne nous oublie jamais, a-t-il conclu son message.
1: Dans la matinée de lundi 15 juin, Léon XIV a reçu en audience le président de Corée du Sud, Lee Jae-myung, qui a ensuite rencontré le cardinal secrétaire d'État du Saint-Siège, Pietro Parolin, accompagné de Mgr Paul-Richard Gallagher, secrétaire pour les relations avec les États et les organisations internationales. Au cours des entretiens cordiaux qui se sont tenus à la secrétaire d'État, les bonnes relations entre la République de Corée du Sud et le Vatican ont été soulignées. La contribution positive de l'Église locale à la société coréenne a été mise en évidence en ce qui concerne notamment son action dans les domaines de l'éducation et de l'aide sociale. L'attention s'est ensuite portée sur l'organisation de la prochaine Journée mondiale de la jeunesse et sur certains aspects du contexte régional et international. Toujours dans la matinée de lundi, le pape a reçu une délégation de l'United Jewish Appeal, appel juif unifié, un organisme qui collecte des fonds pour soutenir les populations juives en détresse. Dans son discours, Léon XIV a souligné l'importance du dialogue entre catholiques et juifs, tout en saluant l'engagement de cette organisation dans le domaine humanitaire. Le souverain pontife a évoqué les fondements spirituels communs entre les deux traditions et appelé à renforcer la coopération au service de la paix, de la fraternité et des plus pauvres. Aux participants à la première conférence des fidèles malankars résidant en Europe qu'il a reçue en audience dans la matinée de lundi, le pape a souligné l'engagement des premières communautés en Inde qui furent un phare d'énergie évangélique et de charité apostolique et qui apportèrent justice sociale, éducation et développement humain intégral aux plus vulnérables. Il est nécessaire de promouvoir les trésors inestimables que recèlent toutes les églises orientales, en particulier au sein de la diaspora croissante, a poursuivi le Saint-Père, tout en évoquant cette église qui a apporté la lumière de l'Évangile en diffusant ses valeurs et qui, dans les années 1930, a connu une croissance rapide au Tamil Nadu grâce aux communautés catholiques dynamiques. L'archevêque de Dar es Salaam en Tanzanie, Mgr Jude Thaddeus Ruwa'ichi, a présidé jeudi 11 juin la messe d'ouverture du rassemblement de la Catholic Sisters Initiative, ce grand rassemblement qui a pour thème cette année « Cheminer ensemble dans la solidarité et l'espoir » et qui réunit 7 jours durant des religieuses catholiques d'Afrique de l'Est pour échanger autour de la solidarité, de l'espoir et des défis sociétaux contemporains. Coïncidant avec la fête de Saint-Barnabé, Mgr Ruwa'ichi a axé son homélie sur cet apôtre, le présentant comme un modèle de service humble et de fidélité. Pour l'archevêque de Dar es Salaam, bien que les religieuses sont engagées dans divers apostolats, la fidélité à leur charisme fondateur doit rester au cœur de leur mission. Le pape a clôturé vendredi 12 juin son voyage apostolique en Espagne, commencé le 6 juin. Durant la dernière étape à Tenerife, Léon XIV a réaffirmé son soutien aux migrants en quête d'une vie meilleure. « Nous sommes tous, d'une certaine manière, des migrants », a-t-il lancé devant plusieurs centaines de migrants réunis au centre Las Raíces. Notre envoyé spécial à Tenerife a rencontré quelques migrants qui ont partagé leur témoignage. C'est notamment le cas de Elisabeth, originaire du Sénégal, arrivée sur l'île en 2010 dans le cadre d'un regroupement familial avec son fils aîné. Elle partage aujourd'hui sa vie entre sa famille et son travail à la Croix-Rouge. Elle commence par évoquer l'accueil reçu de la part des habitants.
4: Quand je suis arrivée, Dieu merci, j'ai trouvé des gens qui m'ont bien accueillie. Et j'étais tellement enchantée avec les gens et j'avais pas de problème. La langue aussi, c'était un peu difficile, mais j'ai appris à convivre avec eux.
5: Donc toi, tu n'es pas migrante?
4: Bien sûr, je suis migrante. Seulement que j'ai pas pris la voie que beaucoup de mes familles ont pris. Par exemple, là où je travaille, les femmes qui viennent prendre le pirog, moi, je l'ai pas pris. J'ai eu la chance, je peux dire, de venir en regroupation familiale avec mon mari.
5: En tant que femme, est-ce que c'est ça a été facile pour toi, ce choix de laisser ta famille?
4: Non, c'est pas facile. Ça, c'est très difficile de laisser toute ta famille derrière. Mais en travaillant en Croix-Rouge, je me sens comme chez moi. Parce que je me sens en famille. Quand il y a quelqu'un qui perd sa famille, son parent, ou bien son frère dans l'eau aussi, on est triste en même temps avec eux. Mais des fois, je suis triste. Parce que j'ai pas ma mère avec moi. J'ai pas mes frères avec moi. Mais c'est ça l'immigration. C'est un peu dur. Nous sommes venus chercher un futur digne. Ce n'est pas seulement les papiers, ce n'est pas seulement des numéros. Je me sens aussi immigrant, je me sens comme eux.
5: Qu'est-ce que ça te fait de venir participer à une rencontre avec le pape?
4: Je me sens très, très, très, très heureuse parce que je suis catholique, je suis chrétienne. J'ai été baptisée, la première communion confirmée, et je me suis mariée à l'église. Par exemple, là où je travaille avec les femmes qui viennent avec les enfants, mais qui viennent avec des maladies. C'est pas parce qu'on ne peut pas prendre la route. La route, c'est le pire que c'est on ne donne pas les visas. Donc, comme on ne donne pas les visas, c'est dur. Les gens prennent la route, ils risquent leur vie. Donc, si on pouvait faciliter la manière qu'on peut voyager sans prendre cette route, ça serait bon pour nous. Il y a des gens qui ont perdu leur vie. On a beaucoup de familles qui ont perdu leur femme, leur enfant. Ils restent avec un enfant, c'est dur. Moi, comme une mère, quand je vois ça, ça me fait mal. Donc, si on pouvait faciliter cette tâche. Aussi, à l'heure, vont chercher les papiers aussi, c'est dur. Parce que si tu n'as pas de papiers, c'est très difficile pour travailler.
5: Il y a des petites histoires que tu peux raconter avec nous, des souffrances des migrants, véritablement, qui t'ont marqué, qui t'ont touché.
4: J'ai vécu une histoire, un homme qui a perdu sa femme avec son enfant, un des garçons aussi qui a perdu ses pieds. Et il y a une histoire qui m'a beaucoup marqué aussi, c'est un parent guinéen qui est venu avec 2 de ses filles. Quand ils sont arrivés, l'un de ses filles, maintenant, il est en lit pour toute sa vie. On a coupé ses 2 pieds, on a coupé ses 2 mains. L'enfant ne peut plus manger et c'est difficile. C'est difficile comme une mère de voir ça. C'est très difficile voir comment eux, ils te racontent leurs problèmes. Et je me sens avec eux comme famille parce qu'ils ont la confiance en moi à me raconter. Des histoires, toi, qui te marquent pour toute ta vie. Mais tu vis avec parce qu'on doit vivre. Tu vois, des femmes qui n'ont pas décidé d'être violées, qui ont été enceintes dans la route, qui ont eu des maladies sur la route. Donc, c'est très difficile parce qu'ils n'ont pas choisi. Et pour les enfants aussi, quand les enfants arrivent, ils arrivent avec des blessures. Ils sont perturbés. Ce sont des enfants, ce sont des innocents. Ils sont tous perturbés quand ils arrivent. Et leur voir leurs yeux qui sont perdus, ça fait mal.
5: Quel message tu as envie de lancer en fin de compte, voilà, d'espérance, mais aussi aux Africains qui sont restés sur le continent, qui veulent prendre le chemin de la route?
4: Dans les 6 ans que j'ai fait, on a essayé tout le temps de les dire que la route, c'est très dur de ne pas prendre. Ils vont continuer à prendre. On a confiance jusqu'à présent que Dieu va choisir une autre manière de venir ici. Ils n'ont qu'à avoir confiance. On va prier aussi que Dieu facilite le travail au pays.
1: Elisabeth, originaire du Sénégal, elle vit et travaille à la Croix-Rouge à Tenerife depuis 2010. Propos recueillis par Augustine Asta, notre envoyée spéciale à Tenerife.
0: Dans quelques instants, l'actualité sociopolitique.
1: Les frappes de drones au Soudan ont tué plus de 1000 civils entre janvier et mai. C'est ce qu'a affirmé lundi le haut-commissaire des Nations Unies aux droits de l'homme à l'ouverture de la 62e session du Conseil des droits de l'homme à Genève. Dans ce pays, les viols et les violences sexuelles sont omniprésents, a ajouté Volker Türk, alors que le conflit se poursuit entre l'armée soudanaise et les paramilitaires des forces rapides en guerre depuis 2023. Et dans ce dossier, l'ONG Médecins sans frontières a annoncé lundi avoir renvoyé 18 employés au Tchad pour faute grave portant sur des faits d'exploitation, d'agression sexuelle rapportés par des femmes soudanaises réfugiées dans ce pays. À cette occasion, à l'occasion de la 62e session du Conseil des droits de l'homme à Genève, Volker Türk a également déclaré que la région du Sahel central se trouvait à un dangereux point de basculement avec la multiplication des attaques de groupes extrémistes. Au moins 28 personnes sont mortes lundi après qu'un car a fait une chute d'environ 100 mètres dans un ravin dans le nord de l'Éthiopie, les autorités locales précisant que de nombreuses autres personnes ont été blessées. Les autorités indiquent également que des efforts étaient en cours lundi pour transporter les survivants vers des établissements médicaux ainsi qu'une enquête pour déterminer les causes de l'accident. L'épidémie d'Ebola en République démocratique du Congo se diffuse plus rapidement que les capacités de réponse mises en œuvre sur le terrain, a alerté Médecins sans frontières, s'inquiétant de dangereuses lacunes dans la réponse sanitaire. Personne ne connaît l'ampleur réelle de l'épidémie en RDC ni quelles sont précisément les zones où le virus circule, s'inquiète dans un communiqué Kate White, coordinatrice médicale d'urgence de Médecins sans frontières en RDC. L'ONG appelle de toute urgence à une réponse qui soit à la hauteur de la crise en cours. L'ancien maire de Kampala, Erias Lukwago, qui poursuivait en justice le général Muhoozi Kainerugaba, chef des armées ougandaises, connu pour être le fils aîné du président Yoweri Museveni, a été enlevé lundi à Kampala, ont dénoncé ses proches, indiquant une nouvelle illustration de la dégradation des droits humains en Ouganda.
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1: Magnifica Humanitas, première encyclique du pape Léon XIV, est une invitation à la réflexion profonde sur la place de l'être humain dans un monde à forte résonance technologique. Le pape reconnaît que l'intelligence artificielle peut constituer une aide précieuse, mais qui requiert une attention et sens des responsabilités. Comment trouver un juste milieu entre innovation technologique et dignité humaine? Nous continuons d'en parler avec le père jésuite camerounais Fabrice Kameni, doctorant en cybersécurité à l'Université Marquette aux États-Unis d'Amérique.
6: Il y a des études, par exemple, qui ont montré que l'intelligence artificielle peut aider à détecter des maladies cardiaques, que l'être humain à lui seul ne peut pas. Mais si on utilise l'intelligence artificielle avec l'aide des cardiologues, on a encore un résultat plus grand. Et je crois que la proposition du pape est claire. Il faut revisiter les principes de la doctrine sociale à la lumière de l'intelligence artificielle. Et là, il y a des thèmes qui reviennent, comme par exemple les questions du bien commun, c'est-à-dire démasquer la symétrie épistémique, économique et politique. Ça, ce sont les thèmes du pape Léon. Au nom du bien commun, il propose par exemple d'assurer l'accès universel aux technologies et à la formation. Il propose de protéger la capacité des communautés à choisir et à corriger au nom de la subsidiarité. Il propose de reconnaître le travail invisible qui alimente les modèles au nom de la solidarité. Il fait de la justice sociale, là le pape le dit très bien, non seulement un objet à protéger, mais comme une condition préalable à mettre en œuvre dès leur conception. Le juste milieu n'est donc pas un équilibre vague, c'est un ensemble de critères concrets qu'on doit appliquer dès la conception. Ça veut dire qu'au niveau de la technologie elle-même, on doit penser à voir comment les données peuvent être universellement reparties. Le défi que le pape aussi propose, c'est comment est-ce qu'on peut mettre l'éthique même dans l'acquisition des données. Maintenant, au niveau des utilisateurs, il faut redécouvrir que nous sommes des êtres limités et que cette limite n'est pas un défaut à corriger. Je crois que le pape le mentionne très bien. Le danger n'est pas tant le mauvais usage d'un outil que l'adoption, mais une vision anti-humaine selon laquelle la plénitude de la vie considérait avoir plus à réduire la fragilité, à éliminer l'imprévu.
7: Toujours dans le chapitre 3 de l'encyclique Magnifica Humanitas, le pape aborde les concepts de transhumanisme et de post-humanisme. Pourquoi considère-t-il ces visions comme un défi spirituel et anthropologique majeur pour l'humanité?
6: Je peux le voir ici en deux temps. D'abord, il y a le danger anthropologique concret. C'est-à-dire que le problème n'est pas si spéculatif que ça. Et le pape le dit si bien, si l'être humain est traité comme un matériau à perfectionner ou à surpasser, il devient alors plus facile d'accepter que certains soient considérés comme moins utiles, moins désirables et moins dignes. Donc, le pape avertit qu'au nom du progrès, on peut en venir à imaginer des sacrifices nécessaires et à faire payer les plus fragiles. Après, il y a le rapport à la limite. Je crois que c'est là le cœur du chapitre même de la question. C'est là où ces courants voient la limite, c'est-à-dire l'incapacité, la maladie, la vieillesse, la souffrance. Ça, ce sont les mots du pape. Le pape affirme que l'humain ne s'épanouit pas malgré la limite, mais souvent à travers la limite. Le danger derrière, c'est de créer l'être humain qui est tout puissant. Et parce que, connaissant que nous sommes des êtres limités, c'est là qu'on reconnaît qu'on a besoin de la présence réelle de Dieu. Pour rebondir un peu sur ce que Bernard Lonergan fait, par exemple, dans la différence entre apprendre statistiquement et comprendre, on voit par exemple qu'il définit les différentes étapes, par exemple de l'expérience, où on a les données sensibles que nous percevons. Il y a l'intelligence où on a, n'est-ce pas, l'insight, qui n'est pas seulement une déduction mécanique, mais la saisie soudaine d'une intelligibilité. Il y a une autre dimension que l'on ne comprend pas, c'est la question du jugement, donc l'acte par lequel on affirme si c'est vrai ou pas, et puis on arrive à la décision. Or, vous voyez qu'avec l'intelligence artificielle, on a juste trois niveaux. On a une entrée, on a des calculs probabilistes, on va chercher la probabilité la plus élevée, le beta half, et puis on a une sortie. Donc, on ne rend pas clairement compte de toutes les dimensions humaines, par exemple, affectives, les différents niveaux de l'émotion, par exemple, ou bien de l'intelligence émotive, qui renvoie, par exemple, aux notions d'empathie, de la motivation et autres, qu'on ne retrouve pas dans les modèles d'IA. Je conclue en disant que tout le pape oppose cette vision, car elle est le cœur spirituel du chapitre. Il existe un véritable plus humain, il vient de l'opération de la grâce de Dieu reçu dans le Christ.
1: Interrogé par Jean-Paul Kamba, le père jésuite camerounais Fabrice Kameni, doctorant en cybersécurité à l'université Marquette aux États-Unis, était notre invité du jour.
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1: Chers amis, c'est la fin de ce programme que Marie-Josée Mwando-Boisboalo a eu le plaisir de vous présenter. Au revoir et à très bientôt à l'écoute de nos prochaines éditions. Laudetur Jesus Christus.

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Chères autorités politico-administratives, militaires et policières, nous vous supplions au nom de tous les enfants congolais. Ramenez-nous la paix durable sur toute l'étendue du territoire national. Combien de millions de morts faut-il encore pour que la paix revienne à l'Est? Les familles ont disparu. D'autres encore sont dispersées à cause des attaques répétitives. Nos maisons, nos écoles, nos hôpitaux, nos véhicules et autres biens de grande valeur sont Dieu. Nos parents n'ont plus accès à leurs champs. Les enfants n'ont plus accès aux écoles.

yeux. Nous disons merci, vous venez de suivre ma émission Zakwetu, Afia Bora Kwetu, et à Neder. Tu me fata Uongozi Bora Kwetu, ou à Korakon. Pour l'instant, nous suivons maintenant notre bulletin de formation avec Joël Machozi. Et voilà, sous la prise de sous la mise en onde de Arsène et Kapisa. Après, Joël, vous allez suivre les publicités. Merci.

0: Madame, monsieur, bonjour et merci de suivre ce bulletin d'information. Si vous êtes engagé dans un conflit de pouvoir, veuillez s'il vous plaît en épargner les pauvres civils. Ce monde ne sont pas les nôtres, mais ce sont ceux par lesquels le vicaire général du diocèse de Boutembo-Béni a interpellé tous ceux qui ne cessent d'enseigner la population de sa paroisse en ville de Béni et en particulier dans tout l'est de la RDC. En général, Monseigneur Sondiria Indolora a tenu ses propos au cours de son homélie lors de la messe de Requiem organisée par la paroisse Saint-Gustave de Païda. Nous a parlé depuis Béni avec Esther Vuiravuali.
1: Si vous êtes engagé dans un conflit de pouvoir, veuillez s'il vous plaît en épargner le pauvre civil. C'est par ces propos que le vicaire général du diocèse de Boutembo-Béni interpelle tous ceux qui ne cessent d'enseigner la population de sa paroisse, dans la ville de Béni en particulier, et dans tout l'est de la RDC en général. Monseigneur Sondiria Kayindo-Laurent a tenu ces propos au cours de son homélie lors de la messe de Requiem organisée par la paroisse Saint-Gustave de Païda, ce lundi 15 juin 2026. Sa déclaration fait suite aux récentes attaques qui ont ciblé plusieurs entités de la dite paroisse, notamment Ngadi, Mounzambaye et Kididiwe. À cette occasion, de nombreux fidèles se sont réunis aux côtés de leur curé dans l'église du secteur Mounzambaye afin de prier pour le repos des âmes de leurs proches. Accompagné de six autres prêtres et un diacre, le prélat a, au cours de son homélie, rappelé que tuer un être humain est un sacrilège, car Dieu est le seul à donner et reprendre la vie humaine. Il est déplorable qu'une personne vivante prenne la vie d'une autre. En agissant ainsi, vous faites ce que Dieu seul est capable de faire, donner et reprendre la vie. À ce niveau-là, vous vous substituez à Dieu et c'est un sacrilège. Quelqu'un est en train de faire ses travaux champêtres et toi, tu viens le tuer sans pitié, comme s'il te devait quelque chose. Par ailleurs, Monseigneur Sondiria Kayindo-Laurent a fermement déploré la faiblesse du gouvernement de la RDC qui l'accuse de fermer les yeux pendant que l'ennemi s'acharne sur la population civile innocente et totalement étrangère à cette guerre. Si vous vous battez pour la terre ou pour le pouvoir, cela ne nous concerne pas. Laissez-nous aller au champ et marcher paisiblement, car même le pays où nous vivons ne s'inquiète pas de nous. Nous sommes au chômage. Et quand nous voulons nous prendre en charge avec les peu de moyens que nous avons, vous nous chassez même de nos champs. Vous voulez que nous allions où encore? Il y a d'ailleurs lieu de croire à de la jalousie et que l'ennemi veut empêcher notre développement. Imaginez, vous savez que quelqu'un est au champ, mais c'est ce cadavre que vous allez récupérer. Vous avez un enfant qui essaie de se débrouiller dans la vie, mais un imbécile vient le tuer. Enfin, il a invité l'assemblée des fidèles à implorer le pardon de Dieu pour ces personnes sans cœur, mais aussi pour eux-mêmes qui ignorent les motivations réelles de ces massacres. C'est une immense tristesse et une raison de plus pour nous de prier chaque jour. Nous implorons le pardon de Dieu. Si ce qui nous arrive est la conséquence de nos actes, qu'il nous pardonne. Ces atrocités doivent prendre fin, car ce n'est pas humain, c'est un comportement d'animaux. Seul un animal peut en manger un autre, mais un humain respecte la vie de son prochain. Une personne a une conscience, elle a de l'empathie et ne peut pas tuer son semblable. Que Dieu nous pardonne et réveille la conscience des auteurs de ces actes. Au cours de cette célébration, l'émotion était palpable. La tristesse sur le visage et les

0: cris de détresse de ceux qui pleurent encore les leurs. Depuis Beni, je suis Esther Wurawali Biaoula pour la radio Motobutembo Beni.
1: Et à plus bref, retenez que l'existence de la maladie Idriss Ebola impacte négativement les secteurs des transports à Komé dans la province de l'Ituri. Les gens ne voyagent plus par peur d'être contaminés par le virus d'Ebola dans les taxis. Le président de l'association des taxis-motos, Bounia Atembe, Gilbert Ouindji, a fait savoir que les activités de transport sont presque paralysées. Les quelques voyageurs qui se présentent hésitent face au prix des transports qui a galopé. Au parking fin en ville de Bounia, par exemple, le secteur des transports est affecté aussi par l'apparition du virus de Ebola. Les gens ne voyagent plus par crainte d'être donc contaminés. Et donc, pour Gilbert Ouindji, il n'y a pas de gain par rapport aux jours passés. La situation actuelle ne permet plus aux conducteurs des taxis de tirer profit de leurs activités. Il demande aux autorités de bien vouloir aider la population, à cette dernière, surtout le voyageur, de respecter les mesures barrières pour limiter la propagation de cette maladie. Il suffit de vous rappeler que le prix des voyages a doublé, voire triplé, pour que le chauffeur se retrouve. Mais ceux qui payent la charge, ce sont les voyageurs qui sont moins nombreux dans la voiture. C'est la fin de ces bulletins d'information. 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

Nous disons merci, chers amis auditeurs de la radio Moto Boutembo Beni. Vous êtes vraiment scotchés au programme, car vous êtes toujours fidèles. Et avec notre grande édition qui commence d'ici là, dans une poignée de secondes, avec Joël Mwenke et Machozi. Toujours la technique, c'est Arsène Kapi. Ça, c'est parti.

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0: 15 juin 2026. Il s'appelle Gilbert Boimbalé, venu de la ville de Butembo. Arsène Capissa sur la mise en onde. Bonjour et bienvenue. Et d'abord, page noire, la mission pour l'Afrique, Missaf et Tadei, Lino Gabrielli, initiateur de cette association sans but lucratif, active au diocèse de Butembo-Beni, cet été en Italie le week-end dernier. La Missaf, qui présente ses condoléances les plus attristées à la famille, mobilise la population de Kyoto et Aviro pour une messe le vendredi 19 juin 2026. En effet, Lino Gabrielli était l'initiateur de la Missaf, une ASBL qui a contribué au développement de plusieurs contrées du diocèse de Butembo-Beni, particulièrement à Kyoto dans les territoires de Beni où ces blancs italiens ont vécu pendant des années. Les œuvres de la Missaf sont perceptibles, notamment dans les secteurs de la formation professionnelle en faveur des personnes vulnérables. Le regretté Lino Gabrielli est décédé en Italie le week-end dernier suite au poids de l'âge, selon les sources proches de sa famille. Selon les programmes rendus publics par les cadres de la Missaf Kyondo, les obsèques auront lieu en Italie le jeudi 18 juin 2026. Selon ces documents, signés par Kasereka Muinda Janom, Muindo Kainimar Kassin, Katsuva Maoul Marcel, Luko Luita Jean-Marie, Deo Kaniki Kasereka et Masika Marie-Jeanne, la messe de funérailles sera célébrée ce jeudi 18 juin 2026 à 10h locale à l'église paroissiale Sainte-Marie, auxiliatrice de Mestre Gazera. Au niveau local, le point focal de la Missaf annonce une messe pour le repos de son âme à Kyoto le vendredi 19 juin 2026. À en croire le communiqué, il ne sera pas possible d'organiser cette messe le jeudi comme en Italie, en étant donné que sont programmées les cérémonies de confirmation séjour à l'église paroissiale Immaculée Conception. La Missaf invite ainsi toute la communauté diocésaine et particulièrement les habitants de Kyoto à venir massivement participer à cette célébration de prières afin de rendre un hommage mérité à ces missionnaires volontaires qui s'est engagé pour le développement de la région de Kyoto. Dans les restes de l'actualité, je l'ai d'ailleurs dit à titre, Journée mondiale de la lutte contre la maltraitance des personnes du troisième âge, c'est lundi 15 juin 2026. Cette journée n'est pas passée inaperçue dans la ville commerciale de Butembo. Les personnes âgées évoluant au sein de l'association des sages et solidaires du troisième âge, Asta, se sont réunies ce jour à leur siège en cellule Cavetero au quartier Nguéré dans la commune Kumemi. L'orateur Q, le coordonnateur de l'Asta, a appelé ses pères à préparer les jeunes à l'entremère assurant à place à Dieu en avant. Muindo Safari Norbert croit qu'aujourd'hui la jeunesse doit déjà prendre la relève, étant donné que les vieux n'ont plus de force. On l'écoute.
1: A pour but de vouloir éveiller la conscience de tout un chacun, de savoir comment améliorer encore la condition de vie des personnes de troisième âge, parce qu'ils se voient ignorés, délaissés, déconsidérés. Nous avons voulu échanger, savoir quelle est la source de notre maltraitance, pourquoi nous sommes maltraités. C'était question maintenant d'échanger avec les jeunes gens, puisque ce sont eux que demain aussi ils seront des vieillards comme nous le sommes. La leçon en était reconnaître Dieu, d'abord mettre Dieu dans la première place, et puis demandons aux jeunes gens sur le respect aux parents pour qu'eux aussi, dans des années à venir, puissent se retrouver comme des responsables.
0: Muindo Safari Norbert regrette que les personnes âgées soient marginalisées à travers la RDC. C'est ainsi qu'ils ont plaidé, c'est ainsi que l'ASTA a plaidé pour la proposition d'une loi pouvant permettre que ces droits soient respectés. Muindo Safari a dénoncé par exemple la discrimination de ces personnes. Il a cité également les tracasseries dont les vieux sont victimes à route, à leur vélo, à lui d'informer que cette loi sera soumise aux autorités locales avant qu'elle n'atteigne le député du sénateur.
1: Par nous qui avons conçu cette loi, c'est une loi qui était conçue par un député élu, un député national élu démocratiquement à la République démocratique du Congo, dénommé Dede Lukobo. Alors, il nous a transmis donc une proposition d'une loi que nous allons soumettre aux autorités politico-administratives qui puissent revoir cette loi.

0: et accompagner cette loi au niveau du Sénat afin que cette loi soit promulguée par le président de la République pour un intérêt communautaire. Voilà notre préoccupation d'aujourd'hui.
1: Dans le reste de l'actualité, deuxième jour spécial, c'est lundi 15 juin 2026, des collectes de sang au centre des transfusions sanguines. C'était ce plateau technique de Butembo. Cette collecte a été organisée à l'occasion de la journée mondiale des dons de sang commémorée le 14 juin 2026. Radio Moto Butembo Beni a rencontré certains donneurs bénévoles de sang. Pour eux, donner du sang, c'est juste pour sauver la vie. On va écouter certains d'entre eux.
2: Donner le sang, c'est sauver des vies. Je suis contente, très contente quand je donne le sang, car la Bible nous dit que ce que tu as reçu gratuitement, tu peux le donner aussi gratuitement.
3: Alors, ce qui me pousse beaucoup à le faire, c'est que donner du sang, c'est tenter de sauver une vie en souffrance, donc une vie qui est en carence du sang. Alors, je donne de mon sang, je m'inspire beaucoup à mon maître en esprit, à vérité Jésus-Christ, qui lui a donné son sang pour sauver nos âmes.
1: Pour les docteurs, vie sanguine est cruciale. Les minceurs responsables intérimaires du CTS Butembo apprécient que le CTS a collecté 917 poches de sang chaque mois, mais à cause de la sécurité qui prévaut dans la région, cet objectif n'est pas atteint. Il remercie toutefois les donneurs bénévoles de sang. Il appelle encore une fois la population à s'engager pour les dons de sang.
4: Chaque mois, nous attendons 917 poches pour satisfaire nos structures sanitaires. Et cela a été fait sans qu'on puisse tenir compte des circonstances actuelles qui prévalent dans notre province, notamment la guerre et les tueries qui ont occasionné le déplacement massif de la population de leur zone de confort vers Butembo.
1: Le centre de transfusion sanguine plateau de Butembo est situé sur Avenue Matokeo au quartier Lumumba dans la commune Vulamba. Et puis la société civile d'Itendi exhorte la vigilance et la prudence quant au mode d'accueil des membres des familles qui veulent regagner leur milieu d'origine en provenance des provinces touchées par la maladie à virus Ebola. Vous lisez ou Makelele a donné une ligne de conduite aux habitants des zones de santé Biena et m'encourage pas pour s'épargner de cette menace virale. Nous en parlons avec James Lusenge.
5: Monsieur Boulizou Makelele, président de la société civile de la localité Itendi de l'Axe Mangorejipa, a fait prendre conscience aux habitants des zones de santé Biena et Mangorejipa de ne pas négliger cette épidémie, surtout que l'Axe Mangorejipa reçoit plusieurs personnes en provenance de l'Ituri. Il conseille les parents qui reçoivent des visiteurs qui regagnent leurs familles respectives de les accueillir, oui, mais tout en faisant attention.
6: Nous devons garder tellement la vigilance par rapport aux personnes qui nous arrivent parce que notre milieu de Mangorejipa reçoit des gens qui proviennent partout, même Kantine, même Lituri, ils nous arrivent. Alors, nous devons respecter le mesure, ne négliger rien. À travers des ondes de radio, ça se dit partout, ça se voit. Et quand un visiteur arrive, il faut l'épargner des enfants, il faut lui donner son lit propre.
5: Les zones de santé de Mangorejipa et Biena restent sains par rapport à la situation épidémiologique de maladie à virus Ebola, un résultat vivement souhaité par les équipes zonales. Ndiapa de Mangorejipa, James Lusenge, Radio Moto, Butembo Beni.
1: Après plus de 15 jours, nous séparent du début de la période des grandes vacances pour les élèves et écoliers du primaire et du secondaire. Pendant cette période, les centres provinciaux des transfusions sanguines, CPTS, plateau technique de Rutshuru, peinent à atteindre une bonne partie de ces donneurs bénévoles de sang qui sont les élèves dans les écoles secondaires de la place. Mais cette structure a rencontré d'autres catégories de donneurs bénévoles dans des coins chauds comme des parkings ou des lieux de culte. Responsable, le docteur David Combe l'a affirmé le lundi 15 juin à l'occasion de la journée internationale du don bénévole des sang.
7: Ici au CTS, nous avons les plans de collecte et nos sites de collecte, ce sont des écoles. Comme nous n'avons pas beaucoup d'universités ici à Rutshuru, en tout cas, nous nous focalisons beaucoup plus aux sites de collecte qui sont des écoles. Comme les élèves sont pendant la période des grandes vacances. En tout cas, la majorité des élèves, surtout les élèves de sixième année qui ont déjà atteint 18 ans, ce sont eux qui sont beaucoup

0: beaucoup plus de donneurs et que quand ils vont en vacances, en tout cas, nous avons des difficultés à collecter les sons. Et nous envisageons d'aller au niveau des églises pour aller collecter dans des points chauds comme les ronds-points Kiwanja, Mabungo, ronds-points Vichumbi et partout ailleurs.
1: L'existence de la maladie à virus Ebola impacte négativement les secteurs des transports en commun dans la province de l'Ituri. Les gens ne voyagent plus par peur d'être contaminés par le virus d'Ebola dans les taxis. Le président de l'association des mototaxis de Bunia, Gilbert Winti, a fait savoir que les activités des transports sont presque paralysées. Les quelques voyageurs qui se présentent hésitent face au prix des transports qui a galopé. À Bunia, le reportage de Moses Mumbere.
2: Ici, nous sommes au parking Fina, ville de Bunia. Le secteur des transports est affecté aussi par l'apparition des virus Ebola. Les gens ne voyagent plus par crainte d'être contaminés, a fait savoir le président de l'association Taxi Moto Bunia, département véhicule ATMB, Monsieur Gilbert Ouindji Oulangi. Si nous allons parler de virus, d'Ebola, dans le secteur des transports, nous avons une difficulté énorme. Les gens ne voyagent plus suite à la crainte de cette contamination. Nous, comme dirigeants de l'association, nous avons des mesures arrêtées. Pour entrer chez nous, il faut se laver les mains avec de l'eau chlorée. À part cela, nous nous forçons de mettre peu de gens dans la voiture pour qu'il y ait l'espace, pour ne pas se contaminer. Cela peut nous aider à limiter la contamination. Mais en voyant l'activité, elle est paralysée, car les gens ont peur de voyager. Pour lui, il n'y a pas de gain par rapport aux jours passés. La conjoncture dans laquelle nous nous trouvons, trouver l'argent à la main est une difficulté. Déjà pour accéder à la voiture, on a déjà haussé le prix. Et les voyageurs se retrouvent dans les difficultés, car augmenter le prix des transports et lui-même ne se retrouvera pas dans ce qu'il est en train de faire, soit son commerce. Il va vendre au même prix d'auparavant. Mais pour le transport aujourd'hui, il est très élevé. Si on suit les gains que nous trouvons, jadis vraiment, il n'y a rien comme dividende. Le nombre que nous transportons à 4 dans la voiture ne permet pas au chauffeur de se retrouver. On se force quand même. Il demande à l'autorité de bien vouloir aider les peuples et la population, surtout les voyageurs, de respecter les mesures barrières pour limiter la propagation de cette maladie. Je demande aux usagers de la route et surtout nos populations de respecter les mesures barrières pour s'épargner des risques de contamination et limiter les taux de décès qui engloutit la province de l'Ituri. Il s'est de vous rappeler que le prix des voyages a doublé, voire même triplé, pour que les chauffeurs se retrouvent, mais ceux qui payent la charge, ce sont les voyageurs qui sont moins nombreux dans la voiture.
1: Nous allons rentrer dans le territoire de Beni. Je l'ai d'ailleurs dit à titre, les tout premiers bourgmestres de la commune rurale de Kassindi, Bouambal et Mouaniria Gilbert et son adjoint Baraka Saou ont pris officiellement leurs fonctions. C'est lundi 15 juin 2026. Les cérémonies d'installation ont été présidées par Kisaka Lobera Eric, conseiller du gouverneur à charge de l'administration et affaires territoriales. Au cours de cette cérémonie organisée dans la scène du bureau car Congo et Asika, les fonctionnaires délégués sortant de Kassindi, Kambale Sivavuiro à Barthélemy, a procédé à la remise ou reprise avec le nouveau responsable de l'administration locale. Dans son premier discours devant plusieurs centaines d'habitants, le bourgmestre de la commune rurale de Kassindi a indiqué que son mandat s'articulera autour des trois axes principaux, la sécurité, le développement communautaire local et le vivre ensemble à travers le travail collectif.
3: En premier lieu, vous le savez, la commune doit bénéficier d'une bonne sécurité. C'est l'affaire de toutes les autorités ainsi que de toute la population. Nous devons renforcer la collaboration civilo-militaire afin de préserver la paix et la stabilité. Deuxièmement, nous allons réfléchir aux questions de développement en mettant un accent particulier sur le développement communautaire local où chacun est appelé à apporter sa contribution. Enfin, comme troisième axe, nous allons promouvoir le vivre ensemble et à travailler main dans la main pour l'intérêt général.
4: Le vivre ensemble.
1: Et pour sa part, Kisaka Lobera-Eurik, conseiller principal du gouverneur du Nord-Kivu, chargé de l'administration et des affaires territoriales, a appelé les nouveaux bourgmestres à respecter ses engagements et à faire preuve d'un véritable sens du patriotisme dans l'exercice de ses fonctions. En éducation, les enfants de la région de Kasongwere sont à libertinage à l'école. Ainsi, ils abandonnent les études n'importe quand et deviennent danger permanent dans ces villages du groupe Issal et Kasongwere à chefferie des Bachou dans les territoires de Beni. L'institut Twirukireyo de la place Alerti appelle les parents à revenir à la raison pour bien jouer leur rôle afin que tout enfant reprenne le chemin de l'école l'année prochaine. Nous en parlons avec Bakwanama Joseph.
4: Le préfet des études de cette école secondaire, dans une interview accordée exclusivement à votre reporter, a parlé de l'ignorance des enfants. Kampa laissé Bitsoma Joël.
5: Nous le disons ainsi, le fait que certains parmi ces enfants sont toujours à la maison, ils se font laisser à la maison comme des bergers, des éleveurs de bêtes, et certains se font agriculteurs avant l'âge. Et cela nous prouve en suffisance évidemment que ces enfants ne sont pas du tout souciés.
4: Votre reporter pensait que comme la vie peut être difficile à Kasongwere, cela pourrait être à la base de cette situation.
5: Et la vie n'est pas seulement difficile à Kasongwere, elle est difficile partout. Si vous pouvez sillonner tous les pays, vu l'insécurité qui gangrène, vous allez devoir constater que d'ailleurs à Kasongwere, on est en train de vivre un peu d'accalmie comparativement aux autres entités. Vous pouvez croire que c'est à Kasongwere où on devait normalement avoir certains enfants qui devraient aller à l'école avec un couvert.
4: Ici, les vrais problèmes sont les parents, dit-il.
5: Permettez-moi de confirmer que certains parents semblent ne pas évidemment obliger ces enfants de se rendre à l'école puisque
6: les enfants sont libres.
5: Ils sont effectivement libres. Pourquoi je dois appuyer cela? Certains enfants peuvent aller à l'école, mais ils peuvent aussi sortir de l'école comme ils le veulent. Mais vous verrez, juste après l'abandon d'un enfant à l'école, aucun parent qui viendra à l'école et dire mon enfant ne vient plus à l'école. Je viens demander qu'est-ce qui est le plus grand problème qui fait en ce que cet enfant ne puisse plus venir à l'école. Et ça fait partie des éléments qui me rassurent suffisamment que les parents font partie de ceux qu'il faut abandonner les enfants à l'école.
4: Dimanche dernier, le père Kouazi Kahuka Gervin avait présidé sa messe des prémices en l'église catholique de Kisisi Kasongwere. Lui aussi est ressortissant de l'institut Twirukireyo. Ses collègues ont aussi évoqué l'importance de laisser les enfants étudier. Ici, c'était en l'église.
5: Permettez-moi de confirmer que certains parents semblent ne pas évidemment obliger ces enfants de se rendre à l'école puisque
6: les enfants sont libres.
5: Ils sont effectivement libres. Pourquoi je dois appuyer cela? Certains enfants peuvent aller à l'école, mais ils peuvent aussi sortir de l'école comme ils le veulent. Mais vous verrez, juste après l'abandon d'un enfant à l'école, aucun parent qui viendra à l'école et dire mon enfant ne vient plus à l'école. Je viens demander qu'est-ce qui est le plus grand problème qui fait en ce que cet enfant ne puisse plus venir à l'école. Et ça fait partie des éléments qui me rassurent suffisamment que les parents font partie de ce qu'il faut abandonner les enfants à l'école.
4: Nous vous rappelons que 931 écoliers ont abandonné les études seulement en 6e année à travers la sous-division de Kyondo où est située la région de Kasongwere.
1: Et puis, politique, toutes les populations des provinces du Nord-Kivu et de l'Ituri doivent accompagner par des actions concrètes le député Zoli de ces deux provinces qui ont suspendu leur participation aux activités de l'Assemblée nationale pour pousser les gouvernements congolais à trouver des solutions durables au massacre des civils par les EDF. C'est le point de vue de Maître Isaac Mutanga, président national du parti politique Nouveau Congo. Il s'est confié ses lentilles à Radio Motobutembo Beni. Il fait observer qu'il y a une disproportion des forces dans la recherche des solutions à la question des massacres des civils et la guerre d'agression de la RDC par les Rwandais à travers le M23.
7: La question des massacres chez nous au Nord Kivu et en Ituri, et bientôt comme ça se présente dans le Haut-Uele, semble être banalisée par certains responsables du pays. Parce que si vous appréciez même l'effort fourni pour endiguer la guerre du M23, les sacrifices consentis dans la guerre des ADF, vous allez constater une véritable disproportion. Alors qu'en réalité, la guerre qui cause beaucoup de victimes, c'est celle des ADF. Parce qu'ils tuent des personnes non combattantes. Ils incendient des villages et là où ils sont, il n'y a plus espoir de vie. Donc vous voyez, alors moi je me dis, en dépit de tout ce qu'on peut faire comme commentaire, je crois que c'est une bonne initiative. initiative, il appartient à nous qui ne sommes pas aux affaires de leur emboîter le pas pour faire entendre la voix des victimes de ces atrocités.
1: Maître Isaac Mutanga trouve que la lutte que les députés ont engagée est noble et par conséquent, ils ne doivent pas céder aux intimidations politiciennes de leur parti politique. Ils doivent savoir que les combats qu'ils ont ouverts rentrent dans la lutte pour les droits à la vie. C'est pour cela que Maître Isaac Mutanga recommande aux députés d'associer les peuples qui les a élus pour contraindre le gouvernement à agir.
7: Le droit à la vie, c'est le socle de tous les autres droits. C'est quelqu'un qui a envie, qui peut revendiquer la liberté d'expression, la liberté de manifester et ainsi de suite. Et que donc, ils se battent pour quelque chose de plus fondamental pour leurs électeurs. Et que donc, moi, je ne dirais pas, je ne fixerai même pas des limites. Ils doivent faire tout ce qui est à leur pouvoir pour amener le gouvernement à se pencher avec sérieuxité sur la question des ADF. Parce qu'on gouverne pour résoudre des problèmes. Vous savez, si la question des ADF avait été prise au sérieux dès le début, moi je pense qu'aujourd'hui on ne parlerait plus de ces terroristes-là. Mais comme on l'a banalisé, on a pris ça comme de la blague. Parce que vous savez, quand on décrétait l'état de siège, moi je me disais, voilà, maintenant le gouvernement commence à s'intéresser à la question. Mais lorsque vous voyez les mesures d'accompagnement de l'état de siège, vous sentez que c'était de la poudre aux yeux.
1: Le président du parti politique Nouveau Congo appelle les forces vives, les groupes de pression, les mouvements citoyens et d'autres personnes de bonne volonté à alerter par tous les moyens les instances susceptibles de trouver solution au massacre des civils par les EDF. Voilà qui marque un terme à la première partie de cette édition des informations. La seconde est consacrée au sport. Ce sera après cette courte pause.
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1: Et dans ce studio, nous accueillons les chroniqueurs maison Gisley Kiomboué pour nous parler du sport. Bonjour.
10: Bonjour Joël Kassé-Somachosi. Bonjour à tous les amis sportifs. On commence par la Coupe du Monde. Une soirée sans vainqueur ni vaincu, c'était donc hier lundi. Une soirée particulièrement dans cette Coupe du Monde marquée par le match nul. L'Espagne et le Cap-Vert ont ouvert cette série avec un match très disputé qui s'est terminé sur le score de 0-0. Malgré la domination espagnole, les Cap-Verdiens ont résisté jusqu'au coup des sifflets final. Et dans les autres rencontres, la Belgique et l'Égypte se sont quittés par un score d'un but partout. L'Arabie Saoudite et l'Uruguay ont également partagé les points après un nul d'un but partout, tandis que l'Iran et la Nouvelle-Zélande ont offert un match riche à buts avec un score de 2 buts partout. Cette journée restera donc marquée par l'équilibre entre les équipes. Les favoris ont été freinés et les outsiders ont montré qu'ils pouvaient rivaliser au plus haut niveau. Et pour la suite de la compétition, les affiches du jour s'annoncent intéressantes. C'est mardi 16 juin. La France affronte le Sénégal, ça sera à 21h. La nuit, c'est-à-dire à minuit, l'Ira sera opposée à la Norvège. Et au petit matin du mercredi, l'Argentine va croiser l'Algérie, ça sera à 3h. Avant les matchs entre l'Autriche et la Jordanie, prévu à 6h du matin de ce mercredi. Et sans oublier que la République démocratique du Congo entre à Lice demain mercredi, ça sera à 19h face au Portugal de Cristiano Ronaldo. Et ici au pays, l'Union sportive Sokozaki prépare la 60e Coupe du Congo. C'est lundi 15 juin 2026. Les teams rouge et blanc de Butembo a effectué une séance d'entraînement à l'annexe du stade Joseph Kabila de Kindu dans la province du Maniema. L'objectif de l'équipe est de réussir sous Paris dans cette compétition prévue du 24 au 30 juin 2026. Sokozaki jouera l'AS Dauphin Noir de Goma. Et au niveau national, justement en Ligue 1, les FC Les Aigles du Congo a repris la tête du classement de la Ligue 1 des championnats nationaux. C'est après le succès face à l'AS Simba de Kolozi grâce à une courte et précieuse victoire de 1-0 dimanche 14 juin au terrain de Kouraramova lors de la 12e journée du play-off de cette compétition nationale. Voilà tout pour ces informations de sport.
1: Bien merci Gisela Kiyompoué. Tout de suite sera la revue de presse.
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1: L'adoption par les Sénats lundi 15 juin de la proposition de loi sur le référendum ARDC fait la une des journaux et médias en ligne ce mardi matin. Dans ce cadre, Congo Nouveau renseigne que le Sénat a adopté le lundi en deuxième lecture la proposition de loi du député Paul Gaspard fixant les conditions d'organisation du référendum en République démocratique du Congo. Le tri hebdomadaire précise que les textes votés par la Chambre haute diffèrent sur certains points de la version adoptée par l'Assemblée nationale le 9 juin dernier. Mais selon plusieurs sources parlementaires du journal, les divergences restent mineures et portent essentiellement sur des aspects techniques de rédaction. Ces tabloïdes estiment que cette adoption à l'unanimité par 89 sénateurs présents après que l'opposition a claqué la porte de l'hémicycle ouvre désormais la voie constitutionnelle à une modification de la limitation des mandats présidentiels. Enfin, V7, pour sa part, salue plutôt l'aboutissement des longs processus démocratiques sous les titres référendum ARDC. Le Sénat value de le cadre légal de la consultance de la consultation populaire. Ces médias insistent sur la légitimité des textes entendus depuis 20 ans pour donner la parole aux souverains primaires, mettant de côté les protestations politiques. De son côté, les potentiels choisis de braquer ces projecteurs sur les coulisses des modifications textuelles et titres, le Sénat vote la loi mais vide l'assemblée constituante des élus locaux. Le journal met en relief les divergences techniques qui subsistait entre les deux chambres avant qu'un compromis ne soit trouvé à commission mixte paritaire pour foncer vers la promulgation. 7 sur 7 points CD relaie la vive réaction de l'opposition et titre révision constitutionnelle. C64 met à garde le Sénat contre toute tentative de passage à force. Ces médias en ligne rapportent que les déclarations vigoureuses de cette coalition de l'opposition qualifie la démarche d'anticonstitutionnelle et avertit la haute chambre sur sa responsabilité historique face au risque de fragilisation de la cohésion nationale. Une fracture politique qui a déjà ensanglanté la rue, renchérit actualité.cd. Le portail braque ce projecteur sur les sit-ins de l'opposition du 12 juin dernier devant les palais du peuple, rapporta le rapport de justice IP Congo de la CENGO. Ce rapport dénonce une répression préméditée contre les manifestants pacifiques, documenta de blessés graves, des arrestations ciblées et des attaques contre les sièges des partis politiques. C'est la fin de cette revue de presse. Merci à vous de l'avoir suivie.

Voilà, nous disons merci, chers amis auditeurs, auditrices de la RMBB. Vous avez corrigé avec moi, c'était Joël Machozzi. Joël Machozzi qui venait aussi de nous informer et qui nous disons aussi merci beaucoup. Et pour l'instant, comme d'hab, nous nous reposons un tout petit peu, tout na kula kwanja pose kadogo, juste ukie cheka na tout ça pour musique kwanja kadogo, juste unalema force ya kusikiliza sana. 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Merci beaucoup, twende.

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0: de constitution. Il va être transmis, Passion Ligaudi, dans les prochains jours à Félix Tshisekedi pour promulgation.
1: Oui, Nicolas, les deux chambres ont réuni hier soir une commission paritaire pour harmoniser leur position avant l'adoption définitive. Certaines modifications introduites par le Sénat ont été retenues dans le texte final. La principale concerne la composition de l'Assemblée constituante. Cet organe prévu par la loi a pour mission, par exemple, d'examiner et d'approuver tout projet de changement des règles constitutionnelles proposé par le président de la République avant que ce projet ne soit soumis à référendum. Autre chose, les conseillers communaux sont exclus de cette assemblée constituante. Le président de la commission politique du Sénat, Jules Lodi, en explique la raison sur RFI. Les élections communales n'ayant couvert que les villes, leur inclusion aurait de facto exclu, selon lui, la plus grande partie du territoire national. Sur la présidence de cette assemblée constituante, c'est la position de l'Assemblée nationale qui a prévalu. Son président la dirigera, assisté par le président du Sénat. Et sur 384 députés présents, 381 ont voté pour les textes finaux, selon son initiateur. Les textes seront transmis au président de la République pour promulgation dans un délai de 15 jours, selon le sénateur Jules Lodi. L'opposition, il faut le rappeler, qui a boycotté l'ensemble du processus, dénonce une loi ouvrant, selon elle, la voie à un changement des constitutions pour permettre à Félix Tshisekedi de rester au pouvoir au-delà de 2028.
0: La RDC, où le dernier bilan officiel de l'épidémie d'Ebola est de 808 cas avérés, dont 192 mortels. La Croix-Rouge estime ce matin que le pic reste à venir et que l'épidémie pourrait durer un an. À l'hôpital général de Mongoualou, épicentre de l'épidémie, l'enjeu reste encore et toujours de convaincre les malades de pousser les portes de l'établissement pour se faire soigner. Le reportage de l'envoyé spécial de RFI, Coralie Pierret.
2: Bienvenue dans la zone rouge.
3: Le docteur Richard Loukoudi, le directeur général de l'hôpital de Mongoualou, traverse le balai d'ambulances et de voitures d'ONG. Il n'a pas quitté sa blouse blanche depuis plusieurs semaines. Les yeux fatigués, il guette le pire de la crise.
2: Nous sommes dans la région où tout le monde reste encore malade. Nous supposons que bientôt là, on aura encore beaucoup plus de cas que les passés.
3: Le souvenir des premiers jours reste vif. Quand Ebola a commencé à se propager dans la zone, son équipe a vite été submergée.
2: Du coup, il y a eu cette manque de confiance qui s'est installée entre la population locale et l'hôpital général parce qu'il y avait trop de décès intra-hospitaliers.
3: Aujourd'hui, le plus difficile n'est pas seulement de soigner, c'est aussi de convaincre les malades de franchir les portes de l'hôpital.
4: Ça va ?
3: Le pasteur Kasereka s'y emploie. Il a guéri d'Ebola et c'est son propre parcours qu'il partage dans les couloirs.
5: Il y a la peur ici, non ? Parce que l'épidémie ne s'est jamais abattue sur Mongoualou ici. Quand les gens meurent comme ça à cascade, non, ça fait mal.
3: En face de lui, le centre de traitement Ebola où il a été soigné, construit et géré par l'ONG MSF. Sous les grandes tentes blanches, 25 patients sont actuellement traités, 7 cas suspects et 18 confirmés. Coralie Pierret, de retour de Mongoualou, RFI.
0: Dans ce contexte, le Comité international de la Croix-Rouge ne cache pas son inquiétude. Pour le CICR, l'épidémie associée au conflit qui secoue l'Est du Congo forme une combinaison potentiellement dévastatrice. Pauline Azidi, dans une note publiée ce matin, le CICR fait part de sa crainte que la maladie occulte la réponse humanitaire.
6: La crise sanitaire provoquée par la maladie à virus Ebola n'a pas freiné les urgences médicales liées au conflit, prévient le comité. Bien au contraire, nos équipes chirurgicales sont constamment sous pression avec des admissions continues de blessés par arme, témoigne Moussa Badji, coordonnateur médical de l'ONG en RDC, dans les 5 hôpitaux soutenus par l'organisation dans le Nord et le Sud Kivu du 15 mai au 15 juin. C'est 30% d'admissions en plus par rapport au mois précédent. Augmentation encore plus conséquente si l'on ne prend que les structures de Bukavu, Fizi et Uvira, signe selon le CCR d'une intensification des hostilités dans la région des Hauts Plateaux. Pour François Moreillon, le chef de la délégation RDC, la combinaison maladie et conflit, vous l'avez dit, est dévastatrice. Il lance un appel aux belligérants. Il est essentiel que les parties au conflit agissent avec responsabilité afin d'assurer une coopération sanitaire et une coordination optimale pour faciliter l'action des organisations humanitaires et le passage rapide de l'assistance humanitaire. Fin de citation. Ce message, s'il est répété aujourd'hui avec l'ajout de cette crise Ebola dans l'équation, il n'est pas nouveau. L'espace humanitaire se réduit dans l'est du pays depuis plus d'un an et les appels incessants des acteurs de terrain ont du mal à porter leurs fruits.
0: Il est 13h43 à Kinshasa.
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0: Dans la deuxième partie d'Afrique Midi, au Nigeria, un tribunal ordonne la radiation de l'ADC, l'un des principaux partis d'opposition. Et la suite de notre série d'enquêtes au Mozambique, on s'intéresse aujourd'hui au CERNIC, le Service National d'Enquête Criminelle, l'une des agences de sécurité les plus puissantes et les plus controversées du pays.
4: En Ouganda, le chef de l'armée et fils du président Yoweri Museveni promet souffrance et douleur à un homme politique de l'opposition qui l'a fait arrêter et qui s'apprêtait à déposer plainte contre lui.
0: Muresi Kainerugaba s'est même publiquement réjoui, Polycarpe Essomba, du sort qu'il allait infliger à cet opposant, par ailleurs avocat de Kizza Besigye.
7: Oui, Nicolas, c'est précisément sur le réseau social X que Muresi Kainerugaba a annoncé les couleurs des tourments à venir de son prisonnier. Il a écrit, je cite, « Je suis fier de toute la souffrance et la douleur que je vais infliger au criminel Lukwago. » Pour achever de convaincre ses très nombreux suiveurs, 1 300 000 abonnés sur ce réseau social, la publication est assortie d'une photo de l'infortuné vêtu d'un t-shirt blanc. Le chef de l'armée poursuit un brin moqueur. Il n'arrête pas de dire « je suis désolé, mais ça ne lui servira à rien maintenant ». Fin de citation. Considéré comme l'un des principaux opposants à Yoweri Museveni au pouvoir depuis 40 ans, Erias Lukwago est aussi l'avocat de Kizza Besigye, en détention et en attente de son procès depuis son enlèvement au Kenya en 2024. Sa famille accuse l'État ougandais de le torturer. Erias Lukwago s'apprêtait donc à signifier des documents juridiques en rapport à cette affaire à Kainerugaba lorsqu'il a été enlevé chez lui par des hommes armés, selon ses proches. C'est le régime d'Amin qui renaît avec Muhorezi, a confié sa femme Sawede Lubwama Lukwago au journaliste en référence au dictateur brutal Idi Amin Dada qui avait dirigé l'Ouganda dans les années 70.
0: Au Nigeria, la justice ordonne à la commission électorale de radier les partis politiques qui n'ont pas atteint les seuils nécessaires lors des dernières élections. En l'occurrence, ceux qui n'ont remporté aucun siège électif ou moins de 25% des voix. L'ADC, le Congrès des démocrates africains, l'un des principaux partis de l'opposition nigériane, est notamment concerné, Lisa Fabian.
8: Si ce jugement de la Haute Cour d'Abuja est appliqué, cela entraînera une vague de disqualifications. La plainte déposée par le Forum national des anciens législateurs fait valoir que certains partis politiques ne remplissent plus les conditions constitutionnelles requises pour rester enregistrés. Les plaignants ont sollicité une ordonnance contraignant l'INEC à radier immédiatement les partis concernés du registre électoral et à leur interdire de participer aux élections à venir. Parmi les candidats notables visés par ce jugement figure Atiku Abubakar, récemment désigné candidat à la présidentielle pour l'ADC. Ce lundi, le parti a d'ailleurs nommé l'ancien ministre des Transports Rotimi Amaechi pour être son colistier. Ce verdict menace aussi Ademola Adeleke, le gouverneur de l'État d'Osun, qui briguera un second mandat en août sous la bannière du parti Accord. Les 5 partis d'opposition concernés ainsi que la commission électorale indépendante ont rejeté ce jugement. L'ADC et Accord accusent le Congrès des progressistes au pouvoir de jouer avec le feu et de vouloir faire du Nigeria un pays à parti unique, je cite.
0: La suite à présent de nos enquêtes au Mozambique en partenariat avec le consortium de presse Forbidden Stories. On parlait hier du climat de répression politique qui règne dans le pays. L'un des rouages du système d'oppression mis en place par le pouvoir est le CERNIC, le Service National d'Enquête Criminelle, un organisme tout puissant aux méthodes très contestées. Reportage Gaël Lalex.
9: Antonio Cipriano est le coordinateur du parti d'opposition Anamola pour le quartier de Matola dans la banlieue de Maputo. En mars, plusieurs hommes, un pistolet à la ceinture, se sont présentés à son domicile alors que son fils était seul.
10: Ils ont poussé l'enfant dans la maison et il a commencé à pleurer. trouver. Alors ils ont tout fouillé, le salon, la chambre. Ils n'avaient pas de mandat. Ils étaient habillés en civil, mais un ou deux avaient des gilets du Cernic. Ils sont arrivés avec deux voitures banalisées.
9: Antonio Cipriano n'a jamais su le motif de cette perquisition. Fin avril, son ami Amilcar Franciscu, lui aussi militant d'Anamola, a été torturé à la barre de fer par plusieurs hommes qui lui ont reproché son engagement politique.
11: J'ai reconnu l'un d'entre eux. Il est petit avec une barbe. Il fait partie du Cernic. Tous les jours, on vit comme ça. Tourmenté, menacé, recherché, chassé d'un endroit à un autre. Et les policiers qui nous tourmentent font toujours partie du Cernic.
9: Aujourd'hui, le Cernic est considéré comme l'un des services de sécurité les plus influents du pays. Borges Niamire, chercheur pour l'Institut d'études de sécurité.
12: Le Cernic est très puissant. Il est soutenu par le régime. Avant, il s'appelait la PIC, la police d'investigation criminelle. Pour vous donner une idée, l'actuel ministre de l'Intérieur était le chef de la PIC quand l'universitaire français Gilles Sistac a été assassiné à Maputo.
9: Gilles Sistac, juriste français, spécialiste du droit constitutionnel, a été assassiné en 2015. Il avait alors conseillé la RENAMO, parti d'opposition, qui souhaitait une réforme de décentralisation. Gaël Lalex, de retour de Maputo, Nairobi, RFI.
0: Il est 14h49 à Paris.
4: L'essentiel de l'actualité internationale, on va y arriver et vous parler chacun notre tour. Le Qatar se dit prudemment optimiste après l'annonce d'un accord entre les États-Unis et l'Iran et alors que la télévision d'État en Iran assure que des navires pétroliers circulent de nouveau. C'est l'un des points de l'accord, la levée du blocus des ports par les États-Unis. Et la réouverture du détroit d'Ormuz, les modalités de réouverture sont évoquées aujourd'hui par les pays du G7 qui ont également parlé de l'Ukraine ce matin. Ils se sont mis d'accord pour imposer des sanctions.
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Mesdames, Messieurs, salut, merci d'écouter votre radio. Aujourd'hui, c'est votre jour d'écouter Épopée Nostalgique, ces informations des cultures pour l'instant. 30 minutes, on va partir et je vous annonce que ce mois de juin, en vous rappelant ce que je vous ai déjà dit, que nous allons vous présenter le film Boro tout le mois de juin dans Agenda Culturel et dans Épopée Nostalgique. Aujourd'hui, spécialement 14 minutes que nous accordons à notre invité Wahem. Il est le réalisateur du film Boro, ce film qui est sorti récemment et produit par des jeunes de Butembo. Le film qui raconte de l'amour vrai, l'amour fraternel au lieu de l'amour matériel. C'est tout de suite, mais je vais demander aux techniciens de vous préparer une musique de Bargos, cet artiste qui est récemment arrivé à Butembo il n'y a pas longtemps et qui a chanté pour les jeunes. C'était à l'espace des jeunes là-bas, à Jardin Culturel. Alors, en commençant cette émission, on va y aller. Voilà. Très bien.

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1: Voilà, c'était Bargos, la dernière, disons la dernière voix, vous avez écouté, c'était Mista Poa qui était en train d'intervenir dans cette musique de Bargos. Bientôt, vous allez écouter notre invité, mais avant cela, le technicien nous propose encore une autre musique. On va écouter Inos B. C'est ça, le titre, c'est cette musique que vous allez bientôt écouter. C'est venu tout de suite. Je salue en passant tous les techniciens qui pilotent et popent nostalgique de partout. Et maintenant, on nous écoute dans plusieurs médias. Remias Fataki, il y a Kanangasi, il y a aussi. Messieurs qui se pointent, il s'appelle Rodrigue Lubalenda. On écoute Inos B, on passe à l'interview.

0: Alors, c'était Inosbi. Pour l'instant, on va maintenant écouter cette interview que je vous ai promise. Alors, on écoute Wahems Remies Fataki. On écoute Wahems qui nous parle de l'intégralité qui est contenue dans le film Boro. Ce film que vous pouvez décrocher par le flash bien codé au moyen de $10. Monsieur Wahems, bonjour.
1: Bonsoir.
2: Bonsoir, bonsoir.
0: Ouais, vous allez bien?
2: Oui, par la grâce de Dieu, en tout cas, je vais très bien.
0: Dites-nous d'abord comment vous vous sentez quand la projection du Boro finit.
2: Je me sens vraiment soulagé parce que ça faisait longtemps. J'avais aussi la pression des amis. Ça traîne, tout ça, alors que ça ne dépendait pas de moi. Et je me sens vraiment très fier et très honoré par la présence de nos partenaires qui vous disent... complexe scolaire, Mouira, c'est pas moi, IT et les autres, en fait, qui nous ont soutenus. Et aussi, je suis content pour la contribution du coach Walter Mulondi et de M. Jimmy Visika qui ont donné aussi un coup de pouce. Et ils sont des coproducteurs du film Boro. Donc, film Boro a trois producteurs. Il y a Africa Arty, B-Movie, donc notre structure. Il y a aussi le coach Walter Mulondi, mais aussi M. Jimmy. Donc, je suis vraiment content de voir aussi la salle pleine, de voir les gens qui se sont mobilisés. Ils ont abandonné, c'est pas moi, leurs affaires pour être là ce soir avec nous. Et c'est une réussite pour moi. Merci.
0: Voilà, vous êtes le réalisateur du film. Je ne l'avais pas encore dit. Vous pouvez nous dire qu'est-ce qui est contenu dedans, dans Boro?
2: Bon, premièrement, je tiens à souligner que le film Boro est comme la moitié du projet. Donc, dans l'idée, nous voulons faire la suite du film Boro. Si vous avez bien suivi, à la fin, on a écrit à suivre. Donc, le contenu du film Boro, on veut d'abord prêcher l'amour. Donc, on s'est dit que, au-delà de matières premières, de l'or, du diamant, tout ça, il y a quelque chose qui est encore de plus précieuse que tout ça. C'est l'amour. Et dans le film Boro, au lieu de déterrer ou bien de tomber sur... de l'or, des choses comme ça, ils sont tombés sur les cœurs. Vous avez vu l'image là où il y a les cœurs avec des mains, donc symbolise l'amour. Et ils ont opté de partager ça par-ci par-là dans le monde pour que l'amour puisse régner à maître. Et d'ailleurs, c'est ça l'idée de la suite du film. On s'est dit, si l'amour régnait à maître, à quoi ressemblerait le monde? Et c'est ça maintenant la suite du film Boro que nous allons essayer de tourner si on trouve les personnes qui vont nous soutenir dans ce projet-là. Oui, oui.
0: Et alors, comment on peut obtenir Boro? On vient d'assister à ça, c'était une représentation des habitants de Boutembo. D'ailleurs, comment les autres peuvent retrouver ça?
2: Bon, pour l'instant, d'abord, on essaie de ne pas mettre ça sur YouTube parce qu'il y a des festivals internationaux, c'est comme ça qu'on dit. Oui, il y a des festivals internationaux là où on a posté des films et on est en train d'attendre leur feedback. Donc, si on essaie de poster ça d'abord sur YouTube, ça pourra nous freiner en tout cas de participer. Mais aussi, on essaie de mettre ça sur le flash codé, bien sûr. Toute personne qui voudra suivre le film Boro, peut passer au bureau de Africa Arty, mais aussi au bureau de FM Distribution. Et donc, enfin, nous allons essayer de voir comment nous organiser et voir comment communiquer officiellement où on pourra trouver l'œuvre. Mais aussi, à part ça, il y a qui vous dit, qui nous a appuyé aussi pour la projection à l'hôtel Boutembo, à l'hôtel Beni, mais aussi à l'hôtel au niveau de Kinshasa. Et ça, en tout cas, ça nous donne un coup de pouce. Parce que les gens qui n'ont pas suivi ça ici à Boutembo, il faut suivre ça à Beni, il faut suivre ça, c'est pas moi, à Kinshasa. Et les gens qui n'étaient pas ici dans la salle de Believe Hotel, ils seront à l'hôtel Boutembo, vous voyez un peu. Donc nous voulons que cette œuvre soit vraiment consommée par la population de Boutembo. Parce que Oulaï, avec Oulaï, l'autre film là qu'on avait gagné le premier prix, on avait lancé ça à l'étranger. Mais nous sommes dit non, nous sommes bibolés, il faut que la force commence ici chez nous. Et c'est pour ça que nous sommes dit que nous devons commencer d'abord ici chez nous, voir si on commençait ici, est-ce que ça peut aller jusqu'où Koule Inche. Donc c'est un peu ça.
0: Et alors, s'il y aura des prochaines projections, est-ce qu'il y a des dates déjà prévues ou on patiente encore?
2: Bon, la date n'est pas encore calée jusque-là. Parce que moi, personnellement, en tant que réalisateur et en tant que coordonnateur d'Africa Arty, j'ai dit personnellement, pas avec l'équipe, Moi, je proposerais ce que nous puissions projeter le film, même au niveau du VGH, que ça soit vraiment gratuit, que tous les habitants de Butembo puissent voir le film de chez eux. Mais tellement que ça demande un peu de dépenses, la logistique et tout ça, donc on aurait besoin de personnes qui peuvent nous soutenir pour que nous puissions projeter aussi là-bas, dehors, pour que, donc à la portée de tous les Bibolais. Donc on a besoin de soutien, des sponsors qui peuvent se prononcer, en tout cas ils sont les bienvenus.
1: Vous avez noté l'absence des personnes adultes dans le cinéma local, ça un défi?
2: En tout cas, vous savez, ici chez nous, la plupart des fois, les adultes ont souvent tendance à penser que le cinéma, c'est pour les jeunes, le cinéma, c'est une distraction, tout ça, tout ça. Alors que, en réalité, c'est pas ça. Et d'ailleurs, je tiens à remercier les personnes, des adultes qui nous ont soutenus par leur présence dans le film, entre autres, maman Jessica Kamungele, papa Jackson Setraka, lui aussi a tourné dans le film. Il y a aussi papa Albat, des soleils des minutes qui a aussi tourné, il a aussi tourné dans le film. Il y a aussi Séverine qui est en France, il y a aussi Magali qui est en France, il y a aussi, il y a plusieurs personnes qui nous ont fait confiance et ils ont tourné dans le film. Et j'espère que prochainement, pourquoi pas même le maire de la ville aussi tourner dans le film, parce que si vous voyez chez les blancs, ce sont des personnes mieux placées et hautement positionnées dans la politique qui tournent des films. Vous voyez un peu. Donc pour eux, le cinéma, c'est pas seulement c'est un business. Et pourquoi ne pas le faire ici chez nous, à Butembo? Donc, c'est un peu dans ce sens-là que nous sommes en train de voir comment nous irons le voir pour essayer de leur expliquer le projet, voir s'ils peuvent aussi venir et tourner avec nous pour la fierté de notre communauté.
0: Alors, pour terminer, pour poursuivre sa question, dites-nous pourquoi ou l'importance de suivre un film ou d'en être acteur ou spectateur. Dites-nous.
2: Premièrement, quand on tourne dans un film, on est en train d'écrire une histoire. Surtout que les contenus de nos films sont des contenus qui éduquent, qui instruisent, qui construisent, vous voyez un peu. Alors, quand vous venez jouer dans notre film, ça veut dire que vous contribuez aussi à cette philosophie. Donc, la génération qui viendra après nous saura qu'il y avait papa Tel, papa Kambale, papa Kasereka, maman Kanyere, par exemple, qui avait aussi contribué pour que la société aille de l'avant. C'est un peu dans ce sens-là.
1: Nous sommes dans une zone marquée par des conflits armés. Vous avez axé votre film sur une thématique qui traite même de la question des groupes armés. On a vu dans les scénarios qu'il y a des milices. C'est quoi aussi le message qui est lancé à la portée de tout le monde face à la crise dans l'Est à travers ce film?
2: Bon, premièrement, d'abord, chez Afrique Artie, nous sommes les artistes qui prônent la paix. Raison pour laquelle, d'abord, dans toutes nos œuvres, toutes nos œuvres, la paix ne peut pas manquer. Vous voyez un peu. Alors, aussi, il faut savoir que nous sommes ici à l'Est et on dit souvent qu'un artiste s'inspire de ce qui l'entoure, de ce qu'il voit, de ce qu'il entend. Maintenant, nous vivons ça. Vous voyez un peu. Ce qui fait que ça nous concerne directement. Et nous devons parler de ça. Vous voyez, c'est tout, comme je dis, c'est toute une histoire que nous sommes en train d'écrire, toute une histoire. Mais nous faisons ce que notre message ne donne pas, c'est pas moi, le résultat de haine, hein, mais plutôt un message du pardon, d'unité, de réconfort, de cohabitation pacifique. C'est un peu dans ce sens-là. Parce que j'essaie d'imaginer, si par exemple, ce qui se passe aujourd'hui s'est répété, hein, et puis, bon, ça se répète, justement, ça s'est en train de se répéter. Imaginez que nous aussi, dans nos films, qu'on tourne la même chose, sans même montrer une porte de l'espoir. Ça pose un problème. Parce que l'histoire se répétera, mais jusqu'à quand? Il n'y a personne pour nous consoler, il n'y a personne pour nous aider. Nous-mêmes, il faut que nous ayons la force intérieure, de nous doit sortir la force intérieure qui nous console, quoi. Et cette force-là, c'est ce que nous essayons de transmettre au travers de nos œuvres pour dire aux gens que, peu importe ce qui se passe aujourd'hui, un jour ou l'autre, on finira par vivre en paix. Parce que vous, si vous remarquez, même au-delà des films, il y a aussi un tableau qui s'appelle la Toile de la Paix, que nous faisons passer dans des provinces, dans des villes par-ci, par-là, toujours pour promouvoir la paix. Donc on s'est dit que si on ne fait pas la promotion de la paix, qui le fera? Vous voyez un peu, dans un peu ça. Et un petit message peut-être pour les autorités, je voulais dire que, comme j'ai dit pendant le lancement, je disais que le cinéma, c'est quelque chose qu'il ne faut pas négliger. Le cinéma est une arme vraiment efficace. Ça, je garantis. Donc, si on tourne d'une manière négative, ça peut détruire toute une communauté et donner une réputation vraiment négative à toute une communauté. Et si on tourne ça dans le sens positif, ça peut faire la fierté de toute une communauté. Donc, au travers du cinéma, on peut essayer de conscientiser les brigands et les deviennent vraiment doux comme des agneaux. Au travers du cinéma, on peut faire même quelqu'un qui est doux comme un agneau, on lui fait un brigand parce qu'au travers des scénarios là, nous avons toujours vu, par exemple, dans des films étrangers, quelqu'un qui a vu, par exemple, Chuck Norris en train de boxer quelqu'un, lui aussi va imiter, tu vois, la haine, tu vois. Mais nous, on s'est dit non, il faut qu'on essaie d'éviter toutes ces choses-là, qu'on essaie de montrer des choses qui peuvent aider la société. Donc, le cinéma, il faut vraiment soutenir les acteurs et les artistes qui font du cinéma parce qu'ils ont une puissance. Ils ont une puissance. C'est un peu ça.
3: Vous avez parlé de l'amour à travers justement ce film. Il y a l'actualité oblige, des grandes autorités qui se bagarrent. En fait, c'est un terme déjà, qui se bagarrent entre elles. Est-ce qu'on peut dire aujourd'hui que ce film est aussi un message d'amour à toutes ces autorités?
2: Oui, en tout cas, vous voyez, des fois, comme on n'a pas la possibilité d'approcher chaque autorité, certaines autorités, on les raconte, on partage avec eux, et d'autres non, mais on s'est dit qu'avec le film, parce que là où il est assis chez lui à la maison, il va suivre le film là-bas. Et le message, donc le contenu du film, il va suivre ça aussi. Donc c'est aussi une autre manière de nous exprimer aux autorités et leur montrer aussi ce que nous pensons par rapport à l'avenir de nous. Donc c'est un peu ça.
4: Monsieur Wahim, ça finissant, est-ce que vous pouvez revenir sur les résumés de ce film?
2: Alors, merci. Ce film, il y a des gens qui voulaient aller chercher de l'or dans la forêt, mais au lieu de trouver de l'or, ils sont tombés sur une carte, mais aussi sur une image, un cœur, donc une image qui symbolise l'amour. Donc, c'est pour montrer aux gens que, au-delà de l'or, au-delà du diamant, au-delà de toutes ces choses-là, la chose la plus importante, c'est l'amour. Donc, c'est ce que les artistes ont déterré. Donc, ce que les acteurs ont déterré là-bas, c'est ça la chose la plus importante. Donc, l'amour était caché depuis longtemps, longtemps, longtemps. C'est pour cela que vous voyez, il y a des coronavirus. Quelqu'un qui s'assoit et crée le virus pour tuer les gens. Quelqu'un qui est chez lui en train de planifier les choses pour massacrer les gens. Vous voyez un peu. C'est parce que l'amour était enterré. Maintenant, là, dans le bord, on essaie de montrer l'amour qui est maintenant déterré. Et la suite du bord, ça sera pour montrer à quoi peut ressembler le monde si l'amour régnait. Parce que l'amour est déjà sur surface, donc il est déjà déterré. Donc, le message, c'est prêcher l'amour universel. Que je suis ton frère, tu es mon frère. Le français, c'est mon frère, je suis son frère. Si pas moi, le burkinabé, c'est ton frère, et tu es son frère. C'est un peu ça le message du film Boro. Oui, oui.
0: Monsieur Wahems, le réalisateur de Boro, un petit commentaire sur le terme, c'est possible? Boro. Boro.
2: Oui, oui. La plupart des fois, le titre du film me pose des problèmes parce qu'on me demande la question. Tu sais, ici chez nous, je ne sais pas comment. Bon, laissez-moi expliquer. Donc, Boro, nous sommes inspirés des termes. Borne. Vous voyez, Borne, là où les Belges déposaient les matières premières avant de fuir, avant de quitter notre pays. Ils faisaient des bornes là-bas et puis ils enterraient les matières premières là-bas. Maintenant, il y a aussi or. Or qui est, on connaît de l'or en fait, l'or pur. Alors nous avons pris borne et or. Quand on essaie de mélanger les deux, ça nous a donné boro. Parce que le film cadre avec l'aventure qui cadre avec, c'est pas moi, le, la recherche de minerais. C'est un peu ça, Boro. C'est pas comme les gens pensent, comme ça sonne à l'oreille. Donc c'est un peu...
0: Merci de ces réponses à nos questions.
2: C'est nous qui vous remercions. Merci beaucoup.

Voilà, c'est par là que nous allons terminer le programme. Ordinairement, aujourd'hui, pour Pop Nostalgique, c'était spécial. On a souhaité vous présenter le contenu du film Boro. Et on va terminer après Wahem, c'est qui nous a exprimé ça. Wahem, c'est le réalisateur de ce film qui a connu les acteurs comme les enfants de Butembo, Batoto ya Butembo, Babibi na Babouana ba Butembo. Na bengine balikuwa France na mapei zingine za dunia bote banafanya ile film Boro. Alors, le technicien qui termine par cette dernière musique après cet instrument de Aira. On termine avec cette musique. On revient la fois prochaine, mesdames, messieurs, à la même heure sur votre radio, mais pour d'autres nouvelles.

0: Ok, fin de tournage.
1: Merci beaucoup, chers amis auditeurs et auditrices. Vous venez de suivre notre et votre chère émission Épopée nostalgique. Après une petite pause là sur les SAE 4, mais SAE 2 existe maintenant. Et si vous continuez à nous capter sur les SAE 4, changez aussi. Essayez de suivre aussi les SAE 2. Vous allez nous dire, ah, c'est beau aussi, captons à partir de telle part, vraiment c'est bon, la voix sort bien. C'est ça aussi, non? Ok, ah ben, avec la rumba congolaise, nous changeons aussi des rythmes. Alors nous embrassons la rumba avec Koffi Olomide. Je crois que là nous serons toujours contents. On va nous trouver une séquence musicale qui fera plaisir à vous toutes et vous tous qui sont en train de nous capter de partout. Voilà, c'est la Radio Moto Butembo Bien-Aimé, Georges Makio, avec Rémias Fataki, remplacement d'Arsène Kapisa. Voilà, Rémias, c'est pas.

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3: Bonjour.
4: Bonjour.
3: Vous pouvez vous présenter?
4: Je m'appelle Mohindo Safari Norbert. Je suis coordonnateur de l'organisation des personnes âgées. ASSDR, l'association des sages solidaires et du troisième âge.
3: C'était la célébration aujourd'hui de la journée des luttes contre la maltraitance des personnes âgées. Qu'est-ce qu'on peut retenir de cette journée?
4: Justement, cette journée célébrée chaque 15e jour du mois des jeux de chaque année est consacrée à une journée de lutte contre la maltraitance des personnes âgées. Cette journée a pour but de vouloir éveiller la conscience de tout chacun afin de savoir comment améliorer encore la condition de vie des personnes de troisième âge, parce qu'ils se voient toutefois ignorés, délaissés, déconsidérés, étant donné qu'il y a une loi qui stipule de la protection de leurs droits. Leurs droits ne sont pas mis en application malgré la constitution de la République démocratique du Congo. Cette journée vraiment est une journée mémoriale, une journée de méditation et de réflexion. Nous avons voulu échanger, savoir quelle est la source de notre maltraitance, pourquoi nous sommes maltraités, pour quelles raisons. Et alors, c'était question maintenant d'échanger avec les jeunes gens, puisque ce sont eux que demain aussi ils seront des vieillards comme nous le sommes. Et justement, la leçon en était que de savoir tout d'abord reconnaître bien, d'abord mettre bien dans la première place, et puis demandons aux jeunes gens sur le respect aux parents pour qu'eux aussi, dans des années à venir, puissent se retrouver comme des responsables et qui atteindraient aussi l'âge du troisième âge. En outre, pour la deuxième position, basée à cette journée de lutte contre la maltraitance, nous savons que c'est l'État qui est le garant de la nation, il protège tout le monde, et les vieillards, les veuves, et tout comme ça. Nous souhaiterions que le gouvernement puisse faire son travail et ne laisser personne pour compte, puisque les personnes de troisième âge, parce que même pendant les aides humanitaires, où ils sont oubliés, et aussi ils n'ont pas où passer leurs paroles pendant où ils veulent défendre leurs droits via leur cause. C'est pour cette raison que il y a une loi qu'on a aussi. Par nous qui ont conçu cette loi. C'est une loi qui a été conçue par un député élu, un député national, élu démocratiquement à la République démocratique du Congo, dénommé Dede Lukobo. Alors, il nous a transmis donc une proposition d'une loi que nous allons soumettre aux autorités politico-administratives qui puissent revoir cette loi et accompagner cette loi au niveau du Sénat afin que cette loi soit promulguée par le président de la République pour un intérêt communautaire. Voilà notre préoccupation d'aujourd'hui, donc en rapport de notre manifestation d'aujourd'hui.
3: Quelle est
5: quelles sont les difficultés qu'elles font face les personnes du troisième âge à cet âge où les sécurités barricadent dans plusieurs parties de la province de Nord Kivu?
4: Les difficultés sont tellement nombreuses. Quand j'ai dit sont nombreuses, d'abord, par suite des sécurités dont nous parlons aujourd'hui, ceux qui souffrent le plus, ce sont les personnes âgées, puisque d'autres ont quitté leurs lieux respectifs pour venir s'installer ici en ville. Ils n'ont pas où mettre même la tête. Ils n'ont pas où même se débrouiller pour survivre en tant que responsable de leur famille. Donc, alors, c'est question de voir comment nous allons les encadrer, comment les aider, comment les soutenir et comment les accompagner dans leurs petites actions pour qu'ils aussi puissent se retrouver dans leur vie, surtout leur remettre espérance à la vie. Puisque quand on est tellement stressé, sans aucun soutien, on se retrouve être ignoré. Or que ce n'est pas ça, alors nous demandons à nos gouvernants de tout ce qu'on a situé. On a situé les personnes âgées, on a situé les personnes avec handicap, on a situé les veuves, on a situé les orphelins et d'autres couches sociales qui souffrent. Alors nous demanderions donc à notre service de tutelle affaires sociales d'être proche de cette couche sociale afin qu'on puisse chaque fois venir nous faire une consolation, même s'il n'y a pas d'aide, mais en tout cas la consolation ou bien conseil. De ce qu'on peut encore faire, ça pourra aussi soulager, soit taper donc les personnes de troisième âge.
5: Pour Israël,
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0: Nous disons merci de votre sympathique attention. Maintenant, c'est l'heure à laquelle nous avons toujours l'habitude de suivre votre chère émission OPEM, œuvre pontificale missionnaire, avec Monsieur Bellarmé. Voilà, OP suivre et nous a réalisé cette émission avec les responsables de OPEM à diocèse de Butembo-Beni. C'est parti.
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0: ce soir sur Twitter, nous retrouvons encore une fois pour notre émission des Open. Aujourd'hui, nous sommes heureux de recevoir le directeur des Open qui chapeaute notre mission. Il va lui-même nous parler des thèmes très sensibles de la journée d'aujourd'hui, les 16 juin. Monsieur Labbé, pouvez-vous vous présenter auprès des auditeurs?
1: Merci, chers journalistes, pour cette occasion que vous m'offrez ce matin du 16 juin 2026. Je suis le directeur des OPEM, le directeur diocésain des OPEM au diocèse de Boutembo-Béni. Et pour ceux qui ne me connaissent pas, je réponds au nom de M. l'abbé Kasereka Van Bissan Mali-Léonce. J'ai été nommé à ce bureau il y a 2 ans. C'est à l'issue la troisième. Comme vous me le demandez, eh bien, le thème pour cette année qui a été proposé par l'Union africaine pour la célébration de la journée de l'enfant africain est celui-ci. Garantir l'accès universel à l'eau, à l'assainissement et à l'hygiène pour chaque enfant en Afrique.
0: Ok, merci l'abbé. Pouvez-vous nous éclairer un peu davantage sur ces points ici, bref historique, les objectifs, les symboles et les activités planifiées pour, dans notre diocèse pour agrémenter cette journée?
1: D'abord, je vais revenir à la lettre ou au communiqué pastoral que Son Excellence Monseigneur Sipulipalu Melchisedec, évêque de notre diocèse, a donné pour la célébration de cette journée. Et la lettre ou le communiqué pastoral date du 5 juin 2026. Et je voudrais relire ce communiqué-là avant de donner la brève historique de la journée. Et je vais lire textuellement la lettre qui a comme protocole numéro EVB-BB-071-2026. Excusez. Révérend Père et Abbé Curé, le 16 juin, journée de l'enfant africain, approche plutôt, et elle a été instituée en 1981. Par l'Organisation de l'Unité africaine. Cette journée honore la mémoire des enfants de Soweto qui, le 16 juin 1976, ont courageusement lutté pour leur droit à l'éducation et à la dignité. Le thème proposé par l'Union africaine pour la dite journée en cette année 2026 est le suivant: garantir l'accès universel à l'eau, à l'assainissement et à l'hygiène pour chaque enfant en Afrique. Cependant, compte tenu de la situation que traverse notre diocèse, il est plausible de nous focaliser sur l'enfant africain dans un contexte d'insécurité, protéger sa vie, sa dignité et son espérance. En effet, beaucoup d'enfants de l'Est de notre pays en général et de notre diocèse en particulier vivre aujourd'hui dans la peur et l'insécurité liées aux violences perpétrées par les forces négatives et les groupes armés locaux et étrangers. Pourtant, ils ont droit à un avenir digne et à une protection même en situation de conflit armé. Selon les mots du pape François, nous sommes nous-mêmes les premiers à avoir intérêt à laisser une planète habitable à l'humanité qui nous succédera. C'est pourquoi

l'occasion de la journée de l'enfant africain 2026, j'adresse à tous les enfants de notre diocèse ce message de consolation, de courage et d'espérance. Vous êtes l'avenir de notre église locale et de notre société de demain. Dès votre enfance, apprenez à devenir artisan de paix et de justice en vous laissant guider par vos parents, vos aînés, vos éducateurs et vos prêtres. En vous confiant à la protection maternelle de la Sainte Vierge Marie, Mère de l'Église, je vous assure, révérend Père et Abbé Curé, de ma proximité dans la prière et dans la mission au service de l'Église Famille de Dieu. Veuillez trouver un annexe de la présente des indications historiques et pratiques relatives à cette journée du 16 juin. Signé Monseigneur Sikouli Baroukou Melkisedek, évêque du diocèse de Boutembobigny. Alors, pour l'historique de cette journée, eh bien, Yvan Sandir, que cette journée trouve son origine dans les événements tragiques du 16 juin de 1976 à Soweto, en Afrique du Sud, sous le régime de l'apartheid. Ce jour-là, des milliers d'élèves noirs sud-africains sont descendus dans les rues de Soweto pour protester contre les inégalités raciales, contre la mauvaise qualité de l'éducation leur réservée et contre l'imposition de l'afrikaans comme langue d'enseignement. La manifestation organisée par les élèves et les étudiants en cette date fut violemment réprimée par la police du régime d'apartheid, provoquant des blessés et la mort de plusieurs centaines d'enfants et de jeunes. S'agissant de l'institution de la dite journée, il convient de savoir que c'est en 1991 que l'organisation de l'unité africaine décida de consacrer le 16 juin comme journée de l'enfant africain afin d'honorer la mémoire des enfants de Soweto, de sensibiliser les gouvernements et les populations aux difficultés que vivent encore en Afrique de nombreux enfants et de promouvoir le droit des enfants. En instituant cette journée de l'enfant africain, voici les objectifs visés. Primo, défendre le droit de l'enfant à l'éducation. Secundo, lutter contre les violences faites aux enfants. Tertio, promouvoir la santé et la protection de l'enfant. Quarto, combattre le travail des enfants. Quinto, rappeler aux gens les droits contenus dans la Charte africaine des droits et du bien-être de l'enfant. Cette journée de l'enfant africain est importante pour nous. Un thème spécifique est choisi chaque année par l'Union africaine pour orienter les activités, les conférences et les campagnes de sensibilisation organisées dans les écoles, les églises, les associations et les institutions publiques. Aujourd'hui, cette journée est devenue un symbole de la lutte pour les droits des enfants africains. Un moment de réflexion sur les défis auxquels les enfants africains sont confrontés et l'appel urgent à une meilleure éducation des enfants. Le thème choisi cette année 2026 pour la célébration de la journée de l'enfant africain, comme l'avons dit auparavant, est le suivant. Garantir l'accès universel à l'eau, à l'assainissement et à l'hygiène pour chaque enfant en Afrique. C'est le Comité africain d'experts sur les droits et le bien-être de l'enfant en lien avec les priorités de l'Union africaine qui a choisi et adopté ce thème susmentionné. Ce thème met l'accent 1. Sur la protection de la santé et de la dignité des enfants africains. 2. Sur l'accès des enfants à l'eau potable. 3. Sur la lutte contre les maladies liées au manque d'assainissement. 4. Sur l'hygiène dans les écoles et les communautés. Mais
du thème proposé par l'Organisation de l'Unité africaine, quel autre thème particulier pouvons-nous prendre cette année 2026 pour cette journée de l'enfant africain au diocèse de Boutembo-Béni marquée par l'insécurité? Pour le diocèse de Boutembo-Béni marqué par l'insécurité, les déplacements des populations, les traumatismes des enfants et les violences armées, nous recommandons ce thème pastoral et humanitaire plus contextualisé pour cette année 2026. L'enfant africain, dans un contexte d'insécurité, protéger sa vie, sa dignité et son espérance. Ce thème correspond à la réalité que nous vivons dans le diocèse de Boutembo-Béni et rejoint la mission pastorale de l'Église. Il met aussi l'accent sur la protection, la foi et l'espérance. En le développant, il est nécessaire et important d'insister sur la paix, sur l'éducation à donner aux enfants face à l'insécurité, les traumatismes des enfants en période de guerre. Aussi convient-il de parler des enfants déplacés et de leur protection contre les violences de tout genre contre eux. En outre, il faut noter que la personne indiquée ou habilitée à développer ce thème est le prêtre et surtout le curé de la paroisse dont il a la charge des âmes. Cependant, les paroisses qui le peuvent se faire aider par un juriste ou un psychologue comme spécialiste en la matière. On doit aussi rappeler que ce thème concerne les enfants dont l'âge varie entre 0 et 18 ans. On souhaite que la dite journée soit préparée et organisée par la paroisse sous la responsabilité du curé en collaboration avec le conseil pédagogique paroissial pour plus d'efficacité. S'agissant des propositions de lecture pour la messe de la journée de l'enfant africain en date du 16 juin, eh bien, nous proposons que pour une messe célébrée à l'occasion de cette journée, on choisisse des lectures qui mettent en valeur la dignité de l'enfant, la protection des plus petits, l'éducation, la justice, la paix et l'espérance pour l'Afrique. Et voici une proposition des lectures bibliques adaptées à ces célébrations. La première lecture est un extrait du livre du prophète Isaïe, chapitre 60, du premier au cinquième verset. Le psaume qu'on peut prendre pour la messe, c'est le psaume 126 ou 127 pour d'autres versions bibliques. Et la deuxième lecture serait un extrait ou un extrait de la première lettre de Saint Jean, chapitre 3, du premier au deuxième verset. L'évangile, on peut prendre l'évangile de Jésus-Christ selon Saint Marc, chapitre 10, du 13e au 16e verset. Mais on peut aussi prendre un autre extrait ou une autre péricope de l'évangile, par exemple. L'évangile de Jésus-Christ selon Saint Matthieu, chapitre 18, du premier au cinquième verset. On peut aussi prendre l'évangile de Jésus-Christ selon Saint Luc, chapitre 4, du 18e au 19e verset. Et le dernier choix ici, le prendrait, et si on veut insister au courant de la messe, ou des enseignements irrelatifs, donc relatifs, des enseignements relatifs plutôt à la dite journée, si on veut insister sur les droits et la protection des enfants vulnérables. Alors, pour ne pas vous prendre beaucoup de temps, je voudrais chuter en parlant des activités qui peuvent être faites ou organisées pour cette journée. On peut prendre par exemple pour les enfants après la messe des activités suivantes: déclamer des poèmes, faire des sketchs avec les enfants, sensibiliser les enfants sur le droit de l'enfant, ou si cela est possible, à la fin, partager un repas fraternel avec les enfants de la messe ou après les jeux.
chacun venant par exemple pour faciliter la tâche aux gens avec sa provision. Et on peut aussi organiser un match des enfants entre eux par école de la paroisse, tout cela sous le patronage du conseil pédagogique paroissial. On peut aussi, sur le terrain paroissial, demander aux enfants de planter des arbres ou des fleurs, ou sur la cour scolaire, poser un geste symbolique pour l'avenir des enfants. Et j'avais oublié un point, je voudrais y revenir, ça concerne un peu de symbolisme au courant de la messe, ou au cours de la messe à célébrer. Et nous avons parlé de certains symboles qu'on peut utiliser. Nous en avons proposé justement 5, et les voici. Le premier concerne, le premier symbole, le caillou. Il dit « le caillou ». Et là, nous avons écrit « caillou noir », mais pour éviter que la couleur noire soit mal comprise, il est bon de prendre un caillou, c'est tout. Alors ici, nous avons dit qu'un enfant préparé avant la messe dépose un caillou noir à un endroit préparé devant l'autel. Et ce caillou représente la dureté de la vie, la guerre et la faim. Alors cet enfant dit ces mots comme prière à haute voix, la demande qu'on ait préparée pendant un temps assez ou relativement long. Il dit à haute voix cette prière ou ces mots. Seigneur Jésus-Christ, nous portons devant toi les larmes des enfants de notre continent. Nous déposons ce poids de misère et de violence devant toi pour que ta miséricorde le transforme en terre fertile pour la paix. Le deuxième symbole concerne la croix ornée de tissus colorés ou de pagne. Donc il s'agit d'une croix qu'on doit préparer bien avant. Cela exige un peu de temps, qu'il y ait un comité ad hoc pour plus d'harmonie et éviter l'improvisation. Alors cette croix-là doit être ornée de tissus colorés ou de pagne. Et cette croix rappelle que la souffrance des enfants africains est unie à celle du Christ et que la dignité des enfants est royale et festive. Le troisième symbole, c'est un panier. On prépare un panier où on y met des outils. On peut y mettre, par exemple, ce qu'on utilise à l'école comme outil, et les cahiers. Bon. Alors là, nous avons écrit dans le texte qui a été envoyé dans les paroisses, on dit, troisième symbole, un panier plein d'outils et de cahiers. Ce panier contenant des outils et des cahiers représente le droit pour les enfants à une vie digne et à l'éducation. La prière à faire par un enfant toujours est celle-ci. Seigneur, chaque enfant a un potentiel et un talent que tu as semé en lui. Bénis les mains de tous les enfants pour qu'elles travaillent. Bénis aussi les esprits des enfants pour qu'ils s'instruisent et que personne en ce monde ne leur vole leur avenir. Donc, vous voyez que ce troisième symbole insiste sur, je dirais, la valeur de l'éducation pour nos enfants, sur lesquels repose l'avenir de notre pays et du monde. Un enfant qui a étudié et qui prend au sérieux l'éducation, eh bien, son avenir, s'il continue et finit le cycle primaire, secondaire, même l'université, il pourra servir l'Église et la société. Le quatrième symbole, c'est une grande colombe en papier. Ici, il faut profiter du savoir-faire de certains enseignants qui peuvent vendre un bon papier à 4 à 5 et avec la paire des ciseaux et fait faire disons, une forme d'une colombe et peut-être plaquer ça sur un support plus dur que ce papier-là pour qu'il soit visible et bien taillé cela. On peut prendre aussi un rameau d'un palmier.
suivre, comme on n'a pas l'olivier comme plante qui produit de l'huile, bon, nous avons préféré prendre le palmier, parce que nous utilisons dans le foyer l'huile de palme. Alors, ce quatrième symbole est porté par un enfant. Quand il s'agit d'une colombe ou d'un rameau, vous voyez, le texte qui change. Mais ici, nous avons tenu compte de la colombe, la grande colombe, portée par un enfant. Cette colombe en papier ou ce rameau de palmier symbolise la paix dans le monde entier a besoin, et surtout nos enfants qui vivent à l'est de la République démocratique du Congo et qui sont victimes des affres de la guerre depuis plus de 3 décennies. Prière à faire ou à réciter par un enfant est celle-ci. Seigneur Jésus-Christ, tu as dit, laissez les enfants venir à moi. Nous faisons de notre Église un véritable cénacle pour eux en cette journée. Que cet accueil en cette Église de notre paroisse, le nom de la paroisse, soit le reflet de ton amour pour nos enfants africains. Le dernier symbole, le cinquième, est une grande bougie. Selon la possibilité de chaque paroisse, voyez quelle bougie vous pouvez préparer. Il y en a sur le marché, mais le choix de la couleur, eh bien, c'est le blanc. Il faut vendre la couleur blanche. Cette bougie que le prêtre célébrant allume au début de la messe symbolise l'espérance que les enfants africains apportent à leur continent. Vous voyez l'autel, donc on doit placer cette bougie à un endroit visible. Et ici, la prière qui doit être faite par, pour cette occasion ou à cet instant-là, ou pour l'occasion, c'est la prière qui sera faite par un parent choisi. Ça peut être une maman ou un papa, mais le CPP prépare déjà en avance celui-là qui fera cette prière et doit écrire ça sur de façon lisible sur un papier. Et la prière est celle-ci. Seigneur, toi qui es la lumière du monde, tu nous as confié ces enfants comme des flambeaux au cœur de notre continent africain. Nous ne célébrons pas seulement une vie qui commence, mais une promesse qui se réalise. Alors après, le prêtre allume la bougie. Confier ses enfants comme des flambeaux au cœur de notre continent africain. Nous ne célébrons pas seulement une vie qui commence, mais une promesse qui se réalise. Alors après, le prêtre allume la bougie. Cette prière, ici déjà écrite, il la récite à distance, ensemble, de façon harmonieuse. Dit Seigneur Jésus, que cette flamme soit le signe de ton espérance qui ne s'éteint pas, qui ne s'éteint jamais. Elle est la lumière qui traverse les ténèbres des conflits, de la faim et de l'incertitude qui entourent tant nos petits. Elle est le reflet de la joie sainte, de la résilience et de la foi inébranlable dont les enfants africains sont porteurs, souvent malgré leurs blessures. Alors, le reste, je crois, le texte qui a été envoyé pour harmoniser les différentes étapes dans la célébration de la journée de l'enfant africain dans nos paroisses, ce texte-là pourra donner plus de lumière. Je vous remercie, messieurs les journalistes, pour m'avoir donné ce temps pour que, comme directeur des OPEM, je puisse dire un mot sur cette journée de l'enfant africain. 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
6: Djem Kioma est à la mise en onde de ce radiojournal que je vous présente.
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6: Je vous salue, mesdames, messieurs, vous qui êtes à la maison, partout là-bas, et je vous parle bientôt de la célébration de la Journée internationale de l'enfant africain ce mardi 16 juin 2026. L'apprentissage du langage des sourds-muets recommandé à la communauté pour mieux protéger les enfants de cette catégorie des personnes. Et un accident de circulation routière qui a fait 2 morts et 5 blessés à Kalunguta sur la route Butembo-Beni ce mardi. La police des circulations routières pointe l'ivresse au volant parmi les causes de la récurrence de l'accident comme beaucoup d'autres accidents sur ce tronçon routier. On va aussi vous dire que le bureau de la coordination des affaires humanitaires de Ocha alerte sur la dégradation de la situation humanitaire en Nord Kivu et c'est tout de suite dans le total des ce radio-journal. À l'église universelle, l'évêque de Butembo béni en conféré le sacrement de confirmation à 271 chrétiens à la paroisse Sancta Maria Stella Maris de Moussea, située dans le territoire de Beni, le lundi 15 juin 2026.
8: Devant une foule immense de fidèles venus de tous les coins de la paroisse, L'ordinaire d'Ilé, avec à ses côtés des prêtres de Issale, Bunyuka et Chondo, a célébré la messe solennelle. Dans son homélie, le prélat catholique a invité les fidèles à vivre pleinement leur foi. Il a exhorté les confirmandi à témoigner du Christ partout grâce à la force récite du Saint-Esprit à travers ses sept dons. Vous qui avez reçu le sacrement de confirmation, vous portez désormais ces foulards rouges pour signifier que vous devez suivre le Christ avec foi et rester ferme dans l'Église catholique jusqu'à la fin de votre vie. Par ailleurs, l'évêque a exprimé sa gratitude envers les chrétiens de Monseya pour leur générosité malgré la précarité de la vie provoquée par la sécurité dans la région. Monseigneur Sikouli Palouk Melchizedek a également rendu grâce à Dieu pour son arrivée sécurisée à Monseya, une entité qu'il n'avait plus visitée depuis de nombreuses années. Nous rendons grâce à Dieu de nous permettre de conférer le sacrement de confirmation à nos chrétiens. Cela faisait 16 ans que je ne suis plus venu ici, dans cette paroisse de Monseya. Je rends grâce à Dieu pour les merveilles qu'il nous montre aujourd'hui. Que Dieu nous bénisse aujourd'hui, demain et pour toujours. Vers la fin de la célébration eucharistique, plusieurs allocutions ont été prononcées pour souhaiter la bienvenue à l'autorité ecclésiastique. Parmi les intervenants figurait l'abbé Jean Hippolyte Mapendo, qui rend la paroisse de Monseya. Nous remercions notre père évêque du diocèse de Boutoum-Béni pour son arrivée parmi nous. Que Dieu continue de veiller sur lui. Après l'étape de Chavignong et Monseya, le marathon pastoral de l'évêque se poursuit. Ce mercredi, il préside une autre messe de confirmation, cette fois-ci à Chondo.

0: Voilà, d'animaux aussi qui nous amènent à l'église. Et cette autre nouvelle dans l'église, l'union de la jeunesse catholique en collaboration avec le renouveau charismatique Jésus, Prince de la Paix, organise un week-end de prière et d'intercession à l'intention des finalistes du secondaire. Ce sera sous le thème Le secret de la réussite à la paroisse Saint-Cyril de l'Alexandrie de l'UCG, samedi 20 juin 2026. C'est ce qu'annonce Charmant Zanzou, qui est membre de l'équipe d'organisation de cette activité.
1: Le 20, c'est le samedi le 20 à 13h à la paroisse universitaire. Donc, à cette occasion, nous invitons les élèves finalistes de l'école secondaire qui se préparent pour les exéta à cette activité de prière, une messe de prière et d'intercession. Et pour ça, nous avons invité quelques intervenants que nous allons découvrir ce jour-là. Trois prêtres. Le premier, c'est l'abbé Blaise Kikwaya de Uvira. Le deuxième, c'est l'abbé, disons, c'est le père Jules de Kavanda. Le troisième, c'est le père Chryso de Wayene. Donc, il est moine de Wayene. Voilà.
0: Voilà les finalistes attendus pour la bénédiction et le ressourcement spirituel pour la fin de l'année scolaire. Ça sera le samedi. Et l'organisation Forum des femmes en action pour le développement intégral et la paix a tenu ce mardi une rencontre avec les leaders communautaires, l'activité qui rentre dans le cadre de la sensibilisation sur les mesures barrières contre la maladie virus Ebola s'est tenue dans la salle de conférence de la communauté des religieuses orantes de l'Assomption à Kasongomi. Les participants à Butembo ont été appelés à vulgariser la sensibilisation dans la communauté pour limiter la propagation de la maladie. Des anges Mastaki, assistante psychosociale au sein de FADIP, a dans son exposé indiqué que la maladie à virus Ebola existe bel et bien et là, à cette occasion, appelé la population à respecter les mesures barrières.
2: L'appel que j'ai à toute la communauté, qu'elle soit de notre zone d'intervention ou de ses périphéries, j'interpelle que la maladie est là. La maladie étant en propagation, donc je dirais à une grande vitesse de propagation, mais c'est latent. Les gens peuvent penser que la maladie n'est pas encore là parce que nous avons des immunités, nous avons d'autres moyens pour lutter, mais ce que nous devons savoir, la maladie est là. Et nous devons nous laver les mains, nous devons tenir compte de tous les conseils des agents sanitaires qui nous arrivent. Nous devons tenir compte de tout ce qui nous est donné comme ordre par notre pouvoir public, par nos leaders religieux, les leaders de nos organisations communautaires que nous avons pour que nous puissions lutter.
0: Et cette séance de sensibilisation s'est bouclée par l'engagement des participants à vulgariser les notions apprises dans leurs associations respectives. Ici, un participant.
3: Parce que cette séance va permettre à d'autres couches sociales d'atteindre les formations que l'organisation nous a amenées et nous a parlé de la maladie à virus Ebola. Et nous savons les conséquences et les enjeux si on ne tient pas compte des mesures barrières pour lutter contre cette maladie. Et attaquer stagiaire à l'ISPRON, je pense que les déplacés sont plus exposés à cette maladie parce qu'elles partent d'ici et là et ne savent pas, je ne sais pas où se mettre pour apprendre aussi ces mesures barrières.
4: Et vous vous engagez à faire quoi, vous personnellement, pour prévenir cette maladie, vous personnellement?
3: Du coup, en tant qu'étudiante, je dois d'abord commencer dans ma famille. Après, je dois passer dans notre université pour leur dire que la maladie existe. Et parce que je suis en train de travailler avec les déplacés à ce moment, je dois leur dire que la maladie existe. Parce que certains CA se sont tenus là-bas, mais nous avons vu que les déplacés, vraiment, elles sont. Je peux dire que les déplacés sont frustrés d'abord par les conflits. Et leur dire que la maladie existe, c'est encore plus les frustrer. Alors, je dis que. Et tous les agents humanitaires doivent tenir compte de la situation dans laquelle les déplacés se trouvent avant de partir de leur milieu où elles se trouvent.
0: Et la commémoration ce mardi 16 juin 2026 de la Journée internationale de l'enfant africain à l'association, à l'occasion, je vais dire, de cette journée, les responsables de l'école primaire Mwangi Soumioué de Boutembo ont organisé différentes activités. Parmi les activités, les enseignements et une célébration eucharistique. Toutes les activités se sont déroulées à la chapelle des Frères de l'Assomption à la Procure. Le père Mumbere Jacques de l'Ordre de la Sainte-Croix a entretenu les participants sur le thème « La santé mentale de l'enfant africain, congolais et du diocèse de Boutembo-Béni en particulier ». Dans son exposé, l'orateur du jour a fait savoir à l'assistance que le gouvernement dit que la société et les membres des familles doivent tous s'impliquer dans la protection de la santé mentale de l'enfant, surtout l'enfant surmué. Et de son côté, Madame Kanyere Kaboula Jeannette, représentante des enseignants à l'école primaire Mwangi Soumioué de Boutembo et enseignante de relève, a exprimé son inquiétude par rapport à la population de Boutembo et environ qui s'inquiète moins de l'apprentissage des langues des signes. Les Soumioué ne doivent pas être discriminés dans la communauté car ils ont les mêmes droits comme les autres. Voilà ce qu'elle a dit et voici sa sensibilisation. Kanyere Kaboula Jeannette au micro RMUB de Ngunza Lipassa.
5: Je demande à tout le monde, à la société de Boutembo et ses avirons de venir apprendre la langue des signes pour que les sourds puissent s'intégrer aussi à la société, puissent se sentir comme les autres.
0: Et il faut retenir que l'école primaire Mwangi Soumioué de Boutembo est située en cellule Vuhumbi, du quartier de l'évêché, dans la commune Bulingera, c'est en ville de Boutembo. Mambi Georges Makeo, 2 morts et 5 blessés, c'est le bilan dont vous nous parlez, d'un accident de circulation survenu sur la route Beni-Boutembo l'avant-midi de ce mardi. Le drame a eu lieu au niveau du pont Lombi à Kalunguta en groupement Buliki. Il s'agit d'une voiture en destination de Mungamba qui a fini sa course dans la rivière aux environs de 9h.
6: Selon la police de circulation routière, la voiture qui quittait Boutembo pour la cité de Mungamba à province de l'Ituri a fini sa course dans la rivière Lombi de Kalunguta après une collision avec une autre voiture qui roulait dans le sens contraire. Les victimes ont été enregistrées du côté du véhicule qui tombait dans la rivière alors que la voiture qui partait pour Boutembo et a occasionné l'accident a quant à lui pris le large. Parmi les morts figure une femme âgée d'une 30 ans ainsi que son enfant de sexe féminin âgé de 3 ans. Réagissant à ces cas d'accident, le sous-commissaire principal Mukongo Désiré a laissé entendre que l'excès de vitesse et l'ivresse au volant serait à l'origine de plusieurs cas d'accident sur l'axe Beni-Boutembo. Il est au téléphone d'Élisée Kamundu.
7: Je suis venu voir l'accident qui vient de se passer ici au niveau de Kalunguta ici. Il y a 2 voitures qui se sont cognées. Il y a l'un qui vient de prendre fuite et l'autre qui s'est décroulé. Et on a enregistré les morts et beaucoup de blessés qui sont déjà internés dans l'hôpital ici. Vous voyez les chauffeurs d'ici qui roulent leur vitesse. Et c'est ça la cause de plusieurs accidents qui se font dans ces routes numéro 2. Le message que je peux donner aux chauffeurs, c'est qu'ils sachent que lorsqu'ils sont en train de passer sur la route ici, c'est la route qui héberge beaucoup de personnes. Même les piétons passent. Il n'y a pas de dépassement. La route est trop minime. Alors il fallait être en tout cas très attentif quand ils ont volé. Et d'autres que je laissais le livrer au volant. Parce que l'ivresse au volant.
6: Les corps ont été déposés à la salle des morts de l'hôpital général de Kalunguta et les 5 blessés sont pris en charge dans la même structure.
0: Et Mambi Georges Makeo qui nous dit encore que le tout premier bourgmestre de la commune rurale de Kassine dans le territoire de Beni, Bwamba Lemoua Nyeria Gilbert et son adjoint Baraka Saou ont pris officiellement fonction lundi 15 juin. Les cérémonies d'installation ont été présidées par Chisaka Lobera Eric, conseiller du gouverneur en charge de l'administration et affaires territoriales.
6: Au cours de cette cérémonie organisée dans l'enceinte du bureau du quartier Konko-Yasika, les fonctionnaires délégués sortants de Kasindi, Kambal et Sibunabiroa Barthélémy a procédé à la remise et reprise avec les nouveaux responsables de l'administration locale. Dans son premier discours devant plusieurs centaines d'habitants, le bourgmestre de la commune rurale de Kasindi a indiqué que son mandat s'articulera autour des trois axes principaux, la sécurité, le développement communautaire local et le vivre ensemble à travers les travaux collectifs.
8: Kitu ya kwanza mnajua, lazima commune ikuwe na sécurité.
9: En premier lieu, vous le savez, la commune doit bénéficier d'une bonne sécurité. C'est l'affaire de toutes les autorités ainsi que de toute la population. Nous devons renforcer la collaboration civilo-militaire afin de préserver la paix et la stabilité. Deuxièmement, nous allons réfléchir aux questions de développement en mettant un accent particulier sur le développement communautaire local où chacun est appelé à apporter sa contribution. Enfin, comme troisième axe, nous allons promouvoir le vivre ensemble et à travailler main dans la main pour l'intérêt général.
6: Pour sa part, Kisaka Lobera Eric, conseiller principal du gouverneur du Nord Kivu chargé de l'administration et des affaires territoriales, a appelé le nouveau bourgmestre à respecter ses engagements et à faire preuve de véritable sens du patriotisme dans l'exercice de ses fonctions.
0: Maombi Georges Makio sur Radio Monto Butembo Beni. Et voici le sport, la République démocratique du Congo qui va livrer un match très difficile de son histoire. Voilà comment Gislain dit ça. Ça sera difficile. Et écoutons ici les habitants de Butembo qui reconnaissent aussi comme ça, comme si ça serait un match difficile. Gislain qui les a rencontrés ce mardi, demain RDC Portugal.
10: Même si Portugal c'est une grande équipe, on doit gagner Portugal 2-1.
11: Ce match sera très difficile. Bon, mais je crois que la RDC peut s'en sortir. Soit un match nul.
12: Je pense que, premièrement, d'abord, le Portugal est favori. Est favori sur l'affiche. Mais la RDC aussi peut faire des surprises. Pour vous arriver même à faire un match nul comme ça. Et pourquoi pas même la victoire. Tout est possible, c'est ça vraiment.
13: Pour moi, je reste optimiste. Quant au match prochain, le match, j'espère que nos léopards vont montrer un bon jeu face au Portugal. Il faut le dire, le Portugal, c'est une grande nation en football. Et il peut nous battre, mais ça ne sera pas un score fleuve.
0: Ça ne sera pas un score fleuve et dans l'histoire, les léopards de Zaïre aujourd'hui RDC furent la première équipe nationale d'Afrique subsaharienne à participer à la Coupe du Monde de football. Les Zaïrois à cette époque-là à 1974, Gislain Kiomboué qui n'était pas encore né. Mais qui a écrit aujourd'hui que c'était des champions d'Afrique qui avaient espéré marquer la compétition qui s'était déroulée en Allemagne de l'Ouest. L'équipe sera éliminée sans gloire dès le premier tour de l'Ouest, le premier tour qui a été perdu 9-0 devant la Yougoslavie. La sélection nationale perdra aussi face à l'Écosse 0-2. Le Brésil aussi contre l'autre équipe, 0-3 ces jours-là, son adversaire. Les Congolais avaient donc encaissé 14 buts. On termine en vous promettant que vous allez suivre l'histoire. Je vous ai dit que le bureau de la coordination des affaires humanitaires des Nations Unies, OCHA, alerte sur la dégradation de la situation humanitaire en Nord Kivu. Ça sera à 21h. 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
16: Mesdames, Mesdemoiselles et Messieurs, bienvenue à l'écoute de notre carnet de

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Communiqué à toute la communauté du diocèse de Butembo Beni et d'ailleurs plus particulièrement à celle qui se trouve à Kiondo. C'est avec une profonde tristesse que Ornella, Mauro, Claudio, Gemma, Onlus et Missa Fekiondo annoncent le décès survenu en Italie de leur père, M. Lino Gabrielli, initiateur de Mistafe, œuvre du diocèse de Butembo Beni. Les obsèques auront lieu en Italie. La messe des funérailles sera célébrée le jeudi 18 juillet 2026 à 11h à l'église paroissiale Sainte Marie Auxiliatrice de Mestre Gazera en Italie. En RDC et à Kiondo précisément, les activités. Étant donné que ces cérémonies coïncident avec les activités de confirmation prévues à l'église Immaculée Conception de Kiondo, Mistafe organisera une messe de repos de l'âme de M. Lino Gabrielli le vendredi 19 juin 2026 à l'église Immaculée Conception de la paroisse de Kiondo à 10h. À cette occasion, Mistafe vous invite à rehausser de votre présence cette célébration de prière en mémoire de ces missionnaires et volontaires engagés pour le développement du diocèse de Butembo Beni, particulièrement de la paroisse de Kiondo et ses environs. Votre présence et vos prières seront un témoignage de reconnaissance envers son œuvre et son dévouement au service de la communauté. Mistafe vous souhaite la bienvenue. Fête à Kiondo le 15 juin 2026 pour le comité organisateur Kasereka Muhinda Jano, Muhindo Kaini Marcassin

0: Kosse Mono, bienvenue et bonsoir. L'évêque du diocèse de Butembo Beni a conféré les sacrements de confirmation à 200... Et jeune catholique Kosse Mono, bienvenue et bonsoir. L'évêque du diocèse de Butembo Beni a conféré les sacrements de confirmation à 200... Et jeune catholique Kosse Mono, bienvenue et bonsoir. L'évêque du diocèse de Butembo Beni a conféré les sacrements de confirmation à 200... Et jeune catholique Kosse Mono, bienvenue et bonsoir. L'évêque du diocèse de Butembo Beni a conféré les sacrements de confirmation à 200... Et jeune catholique Kosse Mono, bienvenue et bonsoir. L'évêque du diocèse de Butembo Beni a conféré les sacrements de confirmation à 200... Et jeune catholique Kosse Mono, bienvenue et bonsoir. L'évêque du diocèse de Butembo Beni a conféré les sacrements de confirmation à 200...
1: Le prêtre de Isale, Bunyuka et Chondo a célébré la messe solennelle. Dans son homélie, le prélat catholique a invité les fidèles à vivre pleinement leur foi. Il a exhorté les confirmandi à témoigner du Christ partout grâce à la force récite du Saint-Esprit à travers ses sept dons. Vous qui avez reçu le sacrement de confirmation, vous portez désormais ces foulards rouges pour signifier que vous devez suivre le Christ avec foi et rester ferme dans l'Église catholique jusqu'à la fin de votre vie. Par ailleurs, l'évêque a exprimé sa gratitude envers les chrétiens de Monseya pour leur générosité malgré la précarité de la vie provoquée par les sécurités dans la région. Monseigneur Sikouli Palouk Melchizedek a également rendu grâce à Dieu pour son arrivée sécurisée à Monseya, une entité qu'il n'avait plus visitée depuis de nombreuses années. Nous rendons grâce à Dieu de nous permettre de conférer les sacrements de confirmation à nos chrétiens. Cela faisait 16 ans que je ne suis plus venu ici, dans cette paroisse de Monseya. Je rends grâce à Dieu pour les merveilles qu'il nous montre aujourd'hui. Que Dieu nous bénisse aujourd'hui, demain et pour toujours. Vers la fin de la célébration eucharistique, plusieurs allocutions ont été prononcées pour souhaiter la bienvenue à l'autorité ecclésiastique. Parmi les intervenants figurait l'abbé Jean Hippolyte Mapendo, qui rend la paroisse de Monseya. Nous remercions notre père évêque du diocèse de Butembo Beni pour son arrivée parmi nous. Que Dieu continue de veiller sur lui. Après l'étape de Chavignong et Monseya, le marathon pastoral de l'évêque se poursuit. Ce mercredi, il préside une autre messe de confirmation, cette fois-ci à Chondo.
0: Et l'Union de la jeunesse catholique, en collaboration avec les renouveaux charismatiques Jésus Prince de la Paix, organise un week-end de prière et d'intercession à l'intention des finalistes du secondaire. Ce sera sous le thème « Le secret de la réussite » à la paroisse Saint-Cyril d'Alexandrie de l'UCG, ce samedi 20 juin 2026. C'est ce qu'annonce Charmant Zanzou, membre de l'équipe d'organisation de cette activité, ici au micro de Patrick Alungwana.
2: Le 20, c'est le samedi le 20 à 13h à la paroisse universitaire. Donc, à cette occasion, nous invitons les élèves finalistes de l'école secondaire qui se prépare pour les exétats à cette activité de prière, une messe de prière et d'intercession. Et pour ça, nous avons invité quelques intervenants que nous allons découvrir ce jour-là. Trois prêtres. Le premier, c'est l'abbé Blaise Kikwaya de Buhira. Le deuxième, c'est l'abbé, c'est le père Jules de Kavanda. Le troisième, c'est le père Criso de Wayene, dont il est moine de Wayene. Voilà.
0: Commémoration, c'est mardi 16 juin 2026 de la Journée internationale de l'enfant africain. À l'occasion, les responsables de l'école primaire Mwangesu de Butembo ont organisé différentes activités. Parmi celles-ci,

0: les enseignements et une célébration eucharistique. Toutes ces activités se sont déroulées à la chapelle des Frères de l'Ascension à la Procure. Le père Mombert et Jacques de l'Ordre de la Sainte Croix a entretenu les participants sur le thème « La santé mentale de l'enfant africain, congolais du diocèse de Butembo-Beni en particulier ». Dans son exposé, l'orateur du jour a fait savoir à l'assistance que les gouvernements, la société, les membres, la famille, tous doivent s'impliquer dans la protection de la santé mentale de l'enfant. Père Mombert Jacques.
1: En célébrant aujourd'hui la journée de l'enfant africain, nous voulons surtout donner une sensibilisation par rapport à la protection sociale de l'enfant, par rapport à la protection judiciaire de l'enfant, par rapport à la protection pénale de l'enfant et surtout la protection de la santé mentale de l'enfant. Puisque quand on a une mauvaise santé sur le mental, le reste, ça ne fonctionnera pas comme il faut.
0: De son côté, Madame Kanyere Kavula Jeannette, représentante des enseignants à l'école primaire Mwangesour de Butembo et enseignante des élèves, a exprimé son inquiétude par rapport à la population de Butembo et ses environs qui s'intéressent moins à l'apprentissage des langues des signes. Les sourds-muets ne doivent pas être discriminés dans la communauté car ils ont les mêmes droits comme les autres, a ajouté Madame Kanyere Kavula Jeannette.
2: Je demande à tout le monde, à la société de Butembo et ses environs de venir apprendre la langue des signes pour que les sourds-muets puissent s'intégrer aussi à la société, puissent se sentir comme les autres.
0: L'école primaire Mwangesour de Butembo est située en cellule Wulumbi, quartier de l'Évêché, commune Boulenguer, en ville de Butembo. L'organisation Forum des femmes en action pour le développement intégral à la paix a tenu ce mardi 16 juin 2026 une rencontre avec les leaders communautaires. L'activité qui rentre dans le cadre de la sensibilisation sur l'appropriation des mesures barrières contre la maladie à virus Ebola s'est tenue dans la salle des conférences du couvent des 16 orants de l'Assomption à Kasongo mais à ville de Butembo. Les participants ont été appelé à vulgariser la sensibilisation dans la communauté pour limiter la propagation de la maladie à virus Ebola. Madame Desanges Mastak, assistante psychosociale au sein de FADIP, a dans son exposé indiqué que la maladie à virus Ebola existe bel et bien. Elle a en cette occasion appelé la population à respecter les mesures barrières.
3: L'appel que j'ai à toute la communauté, qu'elle soit de notre zone d'intervention ou de ses périphéries, j'interpelle que la maladie est là. La maladie étant en propagation, donc je dirais à une grande vitesse de propagation, mais c'est latent. Les gens peuvent penser que la maladie n'est pas encore là parce que nous avons des immunités, nous avons d'autres moyens pour lutter, mais ce que nous devons savoir, la maladie est là. Et nous devons nous laver les mains, nous devons tenir compte de tous les conseils des agents sanitaires qui nous arrivent. Nous devons tenir compte de tout ce qui nous est donné comme ordre par notre pouvoir public, par nos leaders religieux, les leaders de nos organisations communautaires que nous avons pour que nous puissions lutter.
0: Cette séance de sensibilisation s'est bouclée par l'engagement des participants à vulgariser les notions apprises dans leurs associations respectives.
4: Parce que cette séance va permettre à d'autres couches sociales d'atteindre les formations que l'organisation nous a amenées et nous a parlé de la maladie à virus Ebola et nous savons les conséquences et les enjeux si on ne tient pas compte des mesures barrières pour lutter contre cette maladie. Et en tant que stagiaire à l'ISPRON, je pense que les déplacés sont plus exposés à cette maladie parce qu'elles partent d'ici et là et ne savent pas, je ne sais pas, où se mettre pour apprendre aussi ces mesures barrières.
5: Et vous engagez à faire quoi, vous, personnellement, pour prévenir cette maladie? Vous, personnellement.
4: Du coup, en tant qu'étudiante, je dois d'abord commencer dans ma famille. Après, je dois passer dans notre université pour leur dire que la maladie existe. Et parce que je suis en train de travailler avec les déplacés à ce moment, je dois leur dire que la maladie existe. Parce que certains CA se sont tenus là-bas, mais nous avons vu que les déplacés, vraiment, elles sont... Je peux dire que les déplacés se frustrer d'abord par les conflits et leur dire que la maladie existe, c'est encore plus les frustrer. Alors je dis que tous les agents humanitaires doivent tenir compte de la situation dans laquelle les déplacés se trouvent avant de partir de leur milieu où elles se trouvent.
0: Notons que le Forum des femmes en action pour le développement intégral et la paix, FADIP, est une association féminine engagée aux côtés des personnes vulnérables, dont les déplacés de guerre. Elle œuvre à Ville de Butembo et dans d'autres contrées de la RDC. Et une dizaine de donneurs bénévoles de sang à des routures ont été primés cette année 2026. C'était ce jeudi 15 juin. C'était ce lundi 15 juin à l'occasion de la Journée internationale des dons bénévoles de sang, dont la commémoration a été décalée de quelques heures. Les bénéficiaires de cette reconnaissance se sont dit satisfaits. Correspondance Faustin Tawite.
6: Ces primés sont des deux catégories. Le premier groupe est composé de 5 donneurs bénévoles de sang. Ils ont reçu chacun un brevet de mérite pour leur inlassable don de sang. Mumbere Mbokani Jean des Dieux, l'un des bénéficiaires de cette reconnaissance avec plus de 80 dons de sang, s'est dit satisfait d'avoir sauvé des vies de ses semblables. J'ai un sentiment de joie. Depuis 1999, je suis parmi les donneurs réguliers du CPT sur Rutshuru. Nous avions commencé avec Adosaru et jusqu'à aujourd'hui nous continuons. Je suis au 87e don de sang. Et si aujourd'hui je reçois ce brevet, c'est une joie immense. Je l'ai attendu depuis longtemps et donc aujourd'hui c'est mon tour. S'il y avait des problèmes à donner du sang, je n'aurais pas réalisé tous ces dons. Il y a plutôt des avantages car il y a beaucoup d'autres personnes qui vivent grâce à mon sang. Si je ne donnais pas de sang, peut-être qu'elles mourraient. Le deuxième groupe de donneurs de sang a reçu des dons en nature. Madame Marie-Joséphine Simpenzoué, avec une 60aine d'années et plus de 120 dons de sang, a reçu un pagne. Elle encourage les autres personnes à donner de leur sang pour sauver des vies. Je me sens heureuse car moi également, j'avais décidé de donner du sang lorsque mes deux enfants étaient tombés malades. Tous deux avaient l'anémie. L'un avait survécu et l'autre était mort. Je me suis dit, ah mon Dieu, je te suis reconnaissante. Désormais, je commence à donner du sang. Je viens de faire plus de 120 dons de sang. Moi-même, l'année passée, j'ai eu un brevet de mérite. Et aujourd'hui, je reçois un cadeau d'un pagne. Je saisis cette opportunité pour sensibiliser les femmes, les jeunes filles et garçons, les jeunes hommes, afin qu'ils continuent de donner du sang pour sauver ceux qui sont sur le point de mourir. Ces habitants du territoire de Rutshuru se disent disposés à continuer d'offrir de leur sang pour sauver des vies en danger. Pour Radio Moto Butembo Beni de Pikiwanja, Faustin Tawite.
0: Et 2 morts et 5 blessés, c'est le bilan d'un accident de circulation survenu sur la route Beni Butembo. L'avant-midi, c'est mardi 16 juin 2026. Le drame a eu lieu au niveau du pont Lombi à Kalunguta, en groupement Buriki. Il s'agit d'une voiture à destination de Mungamba qui a fini sa course dans la rivière aux environs de 9h. Maombi Georges pour le détail.
7: Selon la police de circulation routière, la voiture qui quittait Butembo pour la cité de Mungamba, à province de l'Ituri, a fini sa course dans la rivière Lompi de Kalunguta après une collision avec une autre voiture qui roulait dans le sens contraire. Les victimes ont été enregistrées du côté du véhicule qui tombait dans la rivière alors que la voiture qui partait pour Butembo et a occasionné l'accident a quant à lui pris le large. Parmi les morts figure une femme âgée d'une 30aine d'années ainsi que son enfant de sexe féminin âgé de 3 ans. Réagissant à ces cas d'accident, le sous-commissaire principal Mukongo Désiré a laissé entendre que l'excès de vitesse et l'ivresse au volant serait à l'origine de plusieurs cas d'accident sur l'axe Beni Butembo. Il est au téléphone d'Élisée Kamundu.
8: Je suis venu voir l'accident qui vient de se passer ici au niveau de Kalunguta ici. Il y a deux voitures qui se sont cognées. Il y a l'un qui vient de prendre fuite et l'autre qui s'est décroulé. Et on a enregistré les morts et beaucoup de blessés qui sont déjà internés dans l'hôpital ici. Vous voyez les chauffeurs d'ici qui roulent leur vitesse. Et c'est ça, les causes de plusieurs accidents qui se font dans ces routes numéro 2. Le message que je peux donner aux chauffeurs, c'est qu'ils sachent que lorsqu'ils sont en train de passer sur la route ici, c'est la route qui héberge beaucoup de personnes. Même les piétons passent. Il n'y a pas de dépassement. La route est trop minime. Alors il fallait être en tout cas très attentif quand ils ont volé. Et d'autres que je laissais les livrer au volant. Parce que l'ivresse au volant.
7: Les corps ont été déposés à la salle des morts de l'hôpital général de Kalunguta et les 5 blessés sont pris en charge dans la même structure.
0: Les chefs du village Kani, situé dans le groupement Boukenye, en chefferie de Bassoa, territoire de Lubero, appellent la population à mettre en profit la période de sécheresse pour entretenir les rues et avenues de la localité. Dans un entretien accordé à notre rédaction, Kassere Kamayani Gervais Vivalia a également sensibilisé les habitants à l'assainissement de leurs parcelles afin d'améliorer les cadres de vie de la communauté. Notre reporter se rendit à Kani pour faire le point sur les avancées et les défis auxquels fait face cette entité. Bakwanama Joseph, reportage.
9: Rencontré dans ce bureau de travail, notre interlocuteur nous a confirmé que certaines voies publiques ne sont plus bien praticables à Kaniyi. Kasereka, Mayeni Gervais, Bibadia 2. D'une part, les conflits fossiles sont en train de nous séparer et bloquent le développement. C'est pour cela que pendant cette période de sécheresse, après des pluies diluviennes, il faut que nous puissions entretenir nos rizes à venir. Pour dire que nous devons déboucher toutes les voies publiques, travaillons ensemble parce que le développement n'est pas une affaire d'une seule personne.
0: Il est tout premier bourgmestre de la commune rurale de Kassindi en territoire de Beni, Wambare Mourani Roi Gilbert et son adjoint Baraka Saou ont pris officiellement leurs fonctions ce lundi 15 juin 2026. Les cérémonies d'installation ont été présidées par Kessa Kalover Eric, conseiller du gouverneur en charge de l'administration et affaires territoriales. Mambi Georges nous en dit plus.
10: Au cours de cette cérémonie organisée dans l'enceinte du bureau du quartier Congo Yasika, les fonctionnaires délégués sortants de Kassindi, Kambale Sibunabiroa Barthélémy, a procédé à la remise et reprise avec les nouveaux responsables de l'administration locale. Dans son premier discours devant plusieurs centaines d'habitants, le bourgmestre de la commune rurale de Kassindi a indiqué que son mandat s'articulera autour des trois axes principaux, la sécurité, le développement communautaire local et le vivre ensemble à travers les travaux collectifs.
11: Kitu ya kwanza mnajua lazima commune ikuwe na sécurité.
12: En premier lieu, vous le savez, la commune doit bénéficier d'une bonne sécurité. C'est l'affaire de toutes les autorités ainsi que de toute la population. Nous devons renforcer la collaboration civilo-militaire afin de préserver la paix et la stabilité. Deuxièmement, nous allons réfléchir aux questions de développement en mettant un accent particulier sur le développement communautaire local où chacun est appelé à apporter sa contribution. Enfin, comme troisième axe, nous allons promouvoir le vivre ensemble et à travailler main dans la main pour l'intérêt général.
11: Le vivre ensemble.
10: Pour sa part, Kisaka Lobera Eric, conseiller principal du gouverneur du Nord Kivu chargé de l'administration et des affaires territoriales, a appelé le nouveau bourgmestre à respecter ses engagements et à faire preuve de véritable sens du patriotisme dans l'exercice de ses fonctions.
0: Et en sécurité, pour couper court à la psychose qui gagne les villages, les services de la jeunesse éveillée patriotique du secteur de Rouenzori, territoire de Beni, mise sur la responsabilité des jeunes. Son responsable Nzangura Kavingi Stone a, lors d'un entretien avec la presse locale ce mardi 16 juin 2026, exhorté la jeunesse à ne pas céder aux rumeurs d'insécurité en se livrant à la justice populaire. Dans son intervention, Nzanzu Kavingi Stone a rappelé que seul l'appareil judiciaire peut établir la culpabilité des suspects. Pour lui, le lynchage des personnes suspectes d'erreurs irréparables qui hondaient les innocents. Nzangura revient ici sur ces éléments au micro
13: des Romains. Il peut y avoir qu'il y a un suspect qui a été arrêté, mais cela ne signifie pas, comme vous l'avez soupçonné, d'être ennemi, d'être collaborateur, n'est pas synonyme directement de se rendre justice. Lorsqu'on se rend justice, on perd les enquêtes et la suite de ces personnes suspectes. Il peut y arriver qu'il est vrai les suspects, mais lorsque vous allez vous rendre justice parce qu'on vous les tuez, vous n'allez pas savoir ce qui était avec lui. Il peut y avoir qu'il s'est retranché à un autre groupe, mais il faut vous l'arrêter. Et vous l'amenez au service de sécurité. Les services de sécurité vont l'exploiter et il va dénoncer le groupe où il s'est retranché. Il va parler de sa mission lui-même. C'est pour cela qu'on a cette obligation de ne pas se rendre justice. Parce que se perdre aussi, on doit être bien vigilant et ne pas se rendre justice. La jeunesse a un travail. Et tant que cette jeunesse doit être dans cette vigilance, elle doit directement collaborer avec les autorités locales.
0: L'appel qui vise à transformer les jeunes en relais de confiance tout en signalant tout cas suspect au service de sécurité que de se rendre justice intervient dans un contexte marqué par la violence à territoire de Béni, une région secouée par l'activisme des rebelles.

belle présumée de l'ADEF. Et le bureau de la coordination des affaires humanitaires des Nations Unies, OCHA, peint un tableau sombre de la situation humanitaire au Nord Kivu. Dans son rapport du mois de mai 2026, consulté par Radio Motobutembo Beni, ce mardi 5 juin 2026, l'organisation dresse une situation humanitaire alarmante dans cette province du Nord Kivu, à l'est de la République démocratique du Congo. Pour cause, les violences armées et la résurgence chance de la maladie à virus Ebola qui secoue actuellement la région. Selon ces documents, les violences armées dans les territoires de Rutshuru, Masisi, Walikale, caractérisées par les affrontements à répétition entre les FARDC et les combattants du M23 FC, et dans la région de Beni par les massacres des civils par les présumés rebelles de l'ADEF, continuent de générer des besoins humanitaires critiques, mais aussi d'accroître les risques d'extension de l'insécurité dans les zones d'accueil des populations déplacées. Les territoires des Massis en lui seul, par exemple, a notifié 277 000 personnes qui se sont déplacées le mois de mai à territoire de Walikale. La situation est aussi restée volatile ces mois à cause des affrontements qui ont été signalés dans les territoires voisins de Calais et au sud Kivu, lesquels affrontements ont occasionné le déplacement de la population de Walikale. Par ailleurs, en territoire de Beni, le mois de mai a été marqué par des attaques meurtrières contre les civils dont ce Lingadi qui a coûté la vie à au moins 14 civils. Pendant ce temps, le territoire libéraux n'a pas été épargné. Des affrontements entre les belligérants ont causé des déplacements de la population à ces mois de mai. À cette situation sécuritaire alarmante s'ajoute l'extension de la maladie à virus Ebola qui risque d'entraver la situation humanitaire dans les zones déjà marquées par les violences et les déplacements des populations. Pour le bureau de la coordination des affaires humanitaires des Nations Unies, une assistance multisectorielle urgente s'avère indispensable au Nord Kivu pour sauver des vies. Et c'est par cette information que prend fin la première partie de ce radio-journal. J'ai le plaisir de vous la présenter. Et dans ce studio, nous accueillons Gisèle Tchomboué pour la page des sports. Moi, je vous dis au revoir et portez-vous.

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2: Merci amis sportifs, voici les informations des sports dominées par la Coupe du Monde. La République démocratique du Congo va livrer un match très difficile de son histoire. C'est ce que reconnaissent nombreux des supporters de la RDC. Mais les Congolais vont mouiller les maillots grâce à leur bonne préparation. Nous avons rencontré ce mardi 16 juin 2026 les supporters ici à Ville de Boutembo la veille du premier match de la RDC comptant pour cette compétition du monde. Ce sera donc demain face au Portugal à partir des 19h de Boutembo. Voici quelques réactions des supporters à Boutembo.
3: Même si Portugal c'est une grande équipe, on doit gagner Portugal 2-1.
4: Ce match sera très difficile. Bon, mais je crois que la RDC peut s'en sortir. Soit un match nul.
5: Je pense que, premièrement, d'abord, le Portugal est favori. Est favori sur l'affiche. Mais la RDC aussi peut faire des surprises. Pour arriver même à faire un match nul comme ça. Et pourquoi pas même la victoire, tout est possible, c'est ça vraiment.
6: Pour moi, je reste optimiste. Quand au match prochain, le match, j'espère que nos léopards vont montrer un bon jeu face au Portugal. Il faut le dire, le Portugal, c'est une grande nation en football. Il peut nous battre, mais ça ne sera pas un score fleuve.
2: Et dans l'histoire, les Léopards du Zaïre, aujourd'hui la RDC, furent la première équipe nationale d'Afrique subsaharienne à participer à une Coupe du Monde de football. Les Zaïrois, en 1974, champions d'Afrique, avaient espéré marquer la compétition qui s'était déroulée en Allemagne de l'Ouest. L'équipe sera éliminée sans gloire dès le premier tour de l'Ouest. Et perdons donc les matchs face à la Yougoslavie 0-9. Les Congolais étaient battus donc par 0-0, avaient seulement participé sans marquer un but alors que la Yougoslavie avait marqué 9-1. Hein. Donc c'était vraiment un score fleuve. Et la sélection nationale de la RDC aujourd'hui va perdre face à l'Écosse 0-2. Le Brésil aussi avait battu la RDC, les Zaïres de l'époque, par 0-3. Alors, maintenant là, on est en train de jouer. La France reçoit le Sénégal. Le score est de 0-0. Nous sommes à la 27e minute. Demain, à 0h, l'Ira va jouer la Norvège. Et à 3h, l'Argentine va jouer l'Algérie. L'Algérie qui est une autre nation africaine. On va donc revenir sur toutes ces informations dans notre émission Carte sportive à partir de 22h15. Ne zappez pas.

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1: Monsieur Gassima, bonjour.
2: Bonjour, merci.
1: RDC, Portugal, un rendez-vous historique pour les Congolais. 52 ans après, vous avez une analyse sur la RDC avant d'affronter les matchs.
2: Voilà, c'est une fierté pour nous, le peuple congolais. Parce qu'enfin, on a retrouvé encore le chemin de la Coupe du Monde, c'est qu'à deux ans près, c'est une grande joie pour nous. En voyant l'évolution de l'équipe nationale de Léopard, à partir de la CAN, des barrages intercontinentaux, pour moi, je reste optimiste. Je reste optimiste quant au match prochain, le match de demain. J'espère que nos Léopards vont montrer Et bon jeu face au Portugal, surtout que c'est un match décisif. On ne se laissera pas prendre, même si, il faut le dire, le Portugal, c'est une grande nation en football. Et il peut nous battre, mais ça ne sera pas un score fleuve de 5 buts ou 4 buts. S'ils peuvent nous battre, ça ne sera pas plus de 2 buts. Et nous, j'ai foi que nous allons aussi marquer un but. Donc je crois que 2-1.